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3: Il est 5h en temps universel, 7h ici à Paris.
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3: Bonjour à tous, merci d'être avec nous pour le début de ces 3 heures d'actualité internationale avec des rendez-vous importants ce vendredi sur notre antenne. Le président sénégalais Bassirou Diomaye Faye sera notre invité, ce sera dans environ 3 quarts d'heure. Et puis un RFI Matin marqué aussi par l'arrivée du pape à Paris, dispositif spécial sur RFI avec un premier invité dans une dizaine de minutes. Ce sera juste après le journal. Bonjour Arthur Ponchelet.
4: Bonjour à tous. On revient nous aussi largement sur la visite de Léon XIV à Paris. Le pape atterrit dans 3 heures dans la capitale où l'attend une journée chargée. Dans ce journal, on s'arrête sur la rencontre prévue dimanche entre le souverain pontife et 7 victimes d'abus sexuels dans l'église. L'actualité ce matin, c'est aussi l'Ukraine et la mise en garde d'Emmanuel Macron. La Russie pourrait mobiliser encore plus d'hommes pour s'emparer de tout le Donbass. La suite de la visite d'État de Xi Jinping aux États-Unis. Et puis notre grand invité Afrique ce matin, vous le disiez, Bassirou Diomaye Faye. Le président sénégalais répond à nos questions à New York, où il est venu plaider en faveur de Macky Sall. L'ancien chef de l'État est candidat au poste de secrétaire général de l'ONU.
3: C'est une première en 18 ans.
4: Un pape est en visite officielle en France. Léon XIV doit atterrir à Paris dans un peu moins de 3 heures pour un séjour de 4 jours dans l'Hexagone. Il va d'abord en passer 2 à Paris où son programme est chargé. Accueil par Emmanuel Macron à l'aéroport, audience à l'Élysée, puis discours à l'UNESCO avant une déambulation dans les rues de Paris et une veillée de prière au Stade de France. On va y revenir. Léon XIV célébrera demain une messe en plein air, place de la Concorde. Il est ensuite attendu à Lourdes, où il va notamment rencontrer 7 victimes de violences sexuelles dans l'église. C'est l'un des thèmes brûlants de cette visite, Marie Cazadebé.
5: Pour le Vatican et l'église de France, le pape ne pouvait pas se déplacer sans rencontrer des victimes de violences sexuelles. Restait simplement la question de la forme. Léon XIV rencontrera 7 personnes à Lourdes, comme l'a précisé Pierre-Antoine Bozo, porte-parole de la conférence des évêques lors d'une conférence de presse.
6: Ce qui a présidé au choix, c'est le souhait du Saint-Père lui-même, que ce soit une rencontre vraiment interpersonnelle. 50 personnes avec échange de discours n'auraient pas du tout eu, évidemment, la même portée.
5: La conférence des évêques a choisi un panel représentatif, des hommes, des femmes, mineurs et majeurs au moment des faits, des victimes, membres de collectifs ou non. Parmi elles, un ancien élève de Notre-Dame de Bétharram, le plus gros scandale au sein d'un établissement catholique, Jean-Pierre Massias, qui préside une commission d'enquête indépendante au sein de la congrégation, résume l'attente des victimes.
7: Que l'Église réponde enfin à la question « Que faire face à une violence systémique ?» La violence dans l'Église n'est pas une succession de dysfonctionnements individuels. Elle est un système qui, quand ces violences arrivent, n'est pas capable de les empêcher et souvent à l'origine de leur développement.
5: Les victimes qui n'auront pas la chance de s'entretenir avec le pape pourront lui transmettre un message écrit avec une réponse prévue en décembre. La forme n'a pas été précisée.
4: Et d'après le rapport d'une commission indépendante publiée en 2021, 330 000 mineurs ont subi des viols et agressions sexuelles au sein de l'église française depuis 1950. Avant donc son passage à Lourdes, Léon XIV est à Paris. Il sera ce soir, on le disait, au Stade de France pour une veillée de prière. 80 000 jeunes venus de tout le pays sont attendus, dont 1500 de Seine-Saint-Denis. Pour l'évêque de Saint-Denis, Monseigneur Étienne Guillet, cet accueil du pape dans le 93 est une grande fierté.
8: C'est une très grande fierté pour les gens. Moi, je l'entends, le pape vient chez nous. Alors, les chrétiens le disent, mais aussi les non-chrétiens le disent, le pape vient chez nous. Et cette fierté, moi, je trouve qu'elle est belle. C'est une veillée pour tous les jeunes Français, évidemment, mais ça nous met en position d'accueil du pape et d'accueil aussi de tous les jeunes de France. C'est beau que les jeunes du 93 soient dans cette position hospitalière pour le pape et pour tous ceux de leur génération. C'est pas si courant tout de même. Donc là, je pense qu'il y a beaucoup de fierté. On s'organise pour qu'après la fierté, on soit aussi de bons hospitaliers, qu'on accueille bien aussi. Et si beaucoup de nos jeunes sont très fiers de dire leur foi chrétienne, au même moment, ils diront mais nous sommes très amis avec les autres. C'est pas la guerre des religions, c'est pas vrai. De temps en temps, il peut y avoir des frottements ou des difficultés, mais ça se gère. C'est pour ça que ce qui nous a paru important au Stade de France, c'est qu'aussi certains de nos jeunes invitent certains de leurs amis qui ne sont pas chrétiens. Il y aura des musulmans, il y aura des hindous, des bouddhistes, il y aura des sikhs, il y aura pas beaucoup de juifs parce que le vendredi soir, c'est Shabbat. Et pour nous, c'était important qu'ils soient aussi présents, cette diversité de la Seine-Saint-Denis au Stade de France, parce que c'est ainsi que vivent tous nos jeunes.
4: Monseigneur Étienne Guillet au micro RFI de Véronique Guémard. Rendez-vous donc ce soir à 19h temps universel pour cette veillée au Stade de France et dans quelques minutes pour notre édition spéciale.
3: La Russie pourrait mobiliser 300 000 soldats supplémentaires en Ukraine pour prendre tout le Donbass.
4: La menace est en tout cas jugée crédible par Emmanuel Macron, le président français interrogé hier soir à la télévision. Il estime aussi que la France pourrait être victime d'une attaque similaire à celle qui a visé l'aéroport de Leipzig le mois dernier. En attendant, le Kremlin s'en prend toujours à l'Ukraine avec une nouvelle salve de missiles et de drones lancés dans la nuit de mercredi à jeudi. Il y a au moins 2 morts à Kiev où les abords d'une maternité ont été frappés. Notre correspondant Lucas Lazo s'est rendu dans l'hôpital. Reportage.
0: Sur le parking, plusieurs voitures calcinées, la tôle fondue. Aux étages, des ouvriers s'attellent à remplacer les vitres de la maternité soufflées par l'explosion. Un missile est tombé tout près du bâtiment, explique Alexander, obstétricien gynécologue.
9: Une femme était déjà en plein travail. C'est à ce moment-là que l'explosion s'est produite et elle a accouché.
0: À 2h05 du matin, quelques minutes après la frappe, le petit garçon est né dans le sous-sol de la clinique.
9: Nous avons aménagé une salle d'accouchement dans l'abri, où nous pouvons continuer à faire naître les enfants comme cela s'est produit aujourd'hui. Il y a des médicaments, du matériel médical, des lits pour les patientes et des places assises pour attendre la fin de l'alerte.
0: Marina serre dans ses bras sa petite Aurora, emmitouflée dans une couverture. Elle est née 2 jours plus tôt. La mère et sa fille ont elles aussi passé la nuit dans l'abri.
10: Tout le bâtiment a été secoué comme pendant un tremblement de terre. Bien sûr que j'ai eu peur. On s'inquiète non seulement pour soi, mais aussi pour son tout petit bébé. Mais le personnel a très bien réagi. Il nous a fait descendre dans l'abri à temps, nous a aidés et il a rassuré celles qui en avaient besoin.
0: Rien ne semble entamer pour l'heure le bonheur de la jeune maman, mais elle redoute déjà les longs mois d'hiver à venir. Lucas Lazo, Kiev, RFI.
4: Fanfare, démonstration militaire et survol d'avions de combat. Xi Jinping accueilli avec les honneurs à la Maison-Blanche. Point d'orgue de la visite d'État du président chinois. Il a participé hier au dîner d'État aux côtés de Donald Trump et de plusieurs grands patrons américains. Un nouveau chapitre dans les relations amicales entre les deux superpuissances, s'est félicité Xi Jinping, alors que des manifestants étaient rassemblés devant la Maison Blanche pour dénoncer cette visite. Des rassemblements aussi à New York hier. 1 millier de personnes là pour dire non à la venue de Benjamin Netanyahou en marge de l'Assemblée Générale de l'ONU. Cela n'a pas empêché le Premier ministre israélien de s'exprimer à la tribune. Il s'en est violemment pris à son homologue turc, Recep Tayyip Erdogan, qu'il qualifie de tyran, et au maire de New York, fervent défenseur de la cause palestinienne. D'autres dirigeants se sont exprimés devant l'Assemblée Générale. Le Premier ministre du Népal, pour qui les inondations dans son pays sont un avertissement pour le monde entier. Bassirou Diomaye-Faye aussi. Le président sénégalais a appelé la communauté internationale à en faire plus pour lutter contre le terrorisme au Sahel. Il s'est aussi arrêté au micro de RFI et de France 24. Bassirou Diomaye-Faye est notre grand invité Afrique ce matin. Il revient notamment sur son soutien à la candidature de Macky Sall au poste de secrétaire général de l'ONU. On entendra cet entretien en intégralité dans une quarantaine de minutes. Un soutien qui ne passe pas pour une partie de la société civile sénégalaise et notamment pour les associations de défense des victimes de la répression politique sous le régime de l'ancien président. Boubacar Sey du collectif des familles de victimes de Macky Sall dénonce un revirement de Bassirou Diomaye-Faye.
11: Ce qui nous interpelle, c'est la rupture entre ce soutien et le discours qui a porté le changement politique de 2024. N'oublions pas que des Sénégalais ont perdu la vie, d'autres ont été emprisonnés ou ont été victimes de violences. Aujourd'hui, voir le même pouvoir s'investir diplomatiquement pour la candidature de Macky Sall à la tête de l'ONU crée forcément un mélange chez les victimes et leurs familles. Le problème est donc moins la personne de Macky Sall que la question de la cohérence de l'État. Peut-on, au nom de la diplomatie, tourner aussi rapidement la page de questions qui restent encore douloureuses dans la société sénégalaise ? Nous, au niveau du collectif des victimes,
12: Nous ne demandons pas de confondre justice et diplomatie, mais nous pensons qu'une candidature internationale ne devrait pas effacer la mémoire nationale. Et surtout, il faut expliquer aux victimes pourquoi hier on leur demandait de croire à une rupture et pourquoi aujourd'hui on leur demande d'accepter une telle réhabilitation. Et c'est cette contradiction qui nous choque.
4: Boubacar Saï du collectif des familles de victimes de Macky Sall avec Léa Lisa Vesterhoff à Dakar. L'interview complète de Bassirou Diomaye-Fay est d'ores et déjà à retrouver sur le site et l'application de RFI.
3: Et on écoutera effectivement un long extrait dans une demi-heure environ. Merci Arthur Ponchelet pour le journal.
2: Édition spéciale. Visite du pape Léon XIV en France.

0: 20 ans, c'était avec Benoît XVI en 2008. Léon XIV doit arriver dans la capitale française d'environ 3 heures maintenant. C'est la première étape de son voyage apostolique dans l'Hexagone qui se poursuivra ensuite à Lourdes, puis à Metz. Au total, 4 jours en France avec plusieurs thématiques qui devraient être mises en avant par le pape. Alors, que faut-il justement attendre de cette visite? Quels enjeux autour de ce déplacement? Et on va en parler avec vous, Martin Dumont, bonjour.
1: Bonjour.
0: Historien, secrétaire général de l'Institut de Recherche pour l'étude des religions à l'Université Paris-Sorbonne. Vous avez écrit ce livre qui vient de paraître, La France dans la pensée des papes, c'est aux éditions du Cerf. Merci d'être en studio avec nous sur RFI. Et avant de vous faire réagir, Martin Dumont, ce qu'on peut dire d'abord, c'est qu'évidemment cette visite de Léon XIV, elle entraîne un certain engouement de la part des Français. On parle même d'un million de personnes attendues rien que dans les rues de Paris, et donc forcément Catherine Potté. Mais à l'arrivée du pape, c'est à la une des journaux qu'on peut lire ce matin en France.
2: Ah oui, et un mot revient de nombreuses fois dans les titres de la presse française ce matin. Ce mot, c'est historique. Léon XIV, une visite historique en France, titre Le Figaro, qui ajoute que le successeur de François, qui voit notre pays comme une priorité pour l'Église, est très attendu. Vous le disiez, 1 million de personnes se sont inscrites à Paris, Lourdes et Metz.
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4: Il est 8h à Paris, 6h en temps universel. Merci d'écouter RFI. Le journal international, bonjour Marion Cazeneuve.
5: Bonjour Clotilde, bonjour à tous.
4: Bain de foule, messe en plein air, rencontre à l'Elysée. Le pape François entame un voyage de 4 jours en France.
5: Religieux et diplomatique, l'événement est très attendu par les catholiques, mais aussi par Emmanuel Macron qui n'avait encore jamais reçu de pape au palais présidentiel. Autre visite d'État dans l'actualité, celle du président chinois aux États-Unis. Donald Trump a souligné sa grande amitié avec Xi Jinping. Plus mesuré, ce dernier parle de coexistence pacifique. Le premier ministre israélien balaye tout idée de génocide à Gaza à la tribune de l'ONU, discours en partie boycotté. À Madagascar, ce 25 septembre marque le premier anniversaire du soulèvement de la jeunesse. Et puis, un scandale littéraire prend de plus en plus d'ampleur entre la France et le Canada. L'auteur Télisson Aurélien, accusé d'avoir eu recours à l'intelligence artificielle pour écrire son dernier roman, est désormais aussi accusé de plagiat.
4: Le pape Léon XIV est donc en route vers Paris.
5: Il entame ce matin une visite d'État de 4 jours en France. Il se rendra donc à Paris, à Saint-Denis, à Lourdes et à Metz. Une visite très attendue avec un dispositif hors norme. 80 000 personnes au Stade de France ce soir pour une soirée de prière. 600 000 demain pour une messe, place de la Concorde. Et puis un arrêt aussi à la cathédrale Notre-Dame de Paris, paré pour l'occasion des drapeaux français et du Vatican. Laurence Théo a rencontré quelques fidèles hier aux abords du monument.
6: Le regard porté vers la cathédrale, les mains jointes, Anne est en pleine prière. Elle se sent concernée par la visite du pape en France.
7: C'est le chef de l'Église. En plus, j'ai entendu qu'il était ouvert à toutes les autres religions. Je trouve que c'est un message d'ouverture.
8: Ce serait important de le voir.
7: Le voir, non, ce n'est pas une star, non.
6: Venue de province, la jeune Emma ira au Stade de France.
9: C'est bien de pouvoir le voir, je pense, à proximité. Du coup, parce qu'on ne va pas tous à moyen d'aller à Rome, quoi.
6: Les deux mains posées sur le guidon de sa bicyclette, Alexander est polonais. Il rejoint le pape quand ce dernier dit que croire ne suffit pas.
10: Si on juste believe, on ne changeait rien. Juste en surface, pas intérieur.
6: C'est une petite dame qui s'appuie sur une canne. Dolores est argentine. Pour elle, la venue du souverain pontife est une grande joie.
11: Je suis catholique. Je crois qu'ils sont de plus importantes personnes. Ils les respectaient et ils respectent les personnes, toutes les personnes, les pauvres surtout. Et en novembre, il va aller à Argentine.
6: Dolores n'aura pas la force de se rendre à la messe, mais elle suivra l'événement devant son écran de télévision.
5: Reportage de Laurence Théo et cette visite papale est la première d'une telle ampleur en France depuis 18 ans. Une première aussi pour Emmanuel Macron qui, en 10 ans, n'avait jamais reçu de souverain pontife à l'Élysée. Valérie Gasse.
12: Même pour la réouverture de la cathédrale Notre-Dame de Paris, 5 ans après le terrible incendie qu'il avait ravagé, le pape François n'avait pas voulu effectuer une visite officielle en France, au grand regret d'Emmanuel Macron. François avait préféré le cadre des rencontres méditerranéennes pour venir à Marseille quelques mois auparavant et célébrer une messe au stade Vélodrome, où le président français l'avait tout de même rejoint. Alors la venue de son successeur Léon XIV est une très bonne nouvelle pour Emmanuel Macron, qui désespérait de réussir à recevoir un pape avant la fin de son mandat, mais même si le Vatican n'a pas souhaité l'organisation d'une visite d'État au sens protocolaire. En avril dernier, dès son premier déplacement au Vatican après l'élection du nouveau souverain pontife, Emmanuel Macron avait lancé l'invitation à Léon XIV. Ce pape, pour qui la France n'est pas un pays comme les autres, car sa grand-mère est née au Havre, arrive donc à Paris 18 ans après Benoît XVI, le dernier Saint-Père à avoir réalisé une visite officielle en France. C'est un moment important pour la nation et en particulier pour les catholiques, explique l'entourage du chef de l'État. C'est un moment important aussi dans le récit de la présidence d'Emmanuel Macron, dont il écrit les dernières pages.
5: Valérie Gasse, et on revient sur la visite du pape après ce journal avec notre grand invité international, le cardinal Jean-Marc Aveline, président de la Conférence des évêques de France.
4: Et avant de recevoir Léon XIV à l'Élysée, Emmanuel Macron répondait hier aux questions des journalistes de France 2 et de TF1.
5: Il s'est notamment exprimé sur la flambée des prix du carburant liée aux guerres en Ukraine et au Moyen-Orient. Il n'exclut pas de baisser les taxes sur les carburants et va aussi envoyer des soldats en Arabie Saoudite, notamment sur le site de Yanbu, maillon stratégique des installations pétrolières saoudiennes. Les hostilités se sont intensifiées ces dernières semaines entre Riyad et les rebelles houthis du Yémen, alors que le président iranien lui assure que son pays n'est pas responsable des actions des houthis. Massoud Pezeshkian, qui donnait un entretien à la chaîne américaine Fox News, a aussi parlé de la guerre Iran-États-Unis. C'est aux États-Unis, dit-il, d'arrêter ou non la guerre avec l'Iran.
4: Le président chinois, de son côté, a demandé aux deux pays de résoudre leurs différends le plus vite possible.
5: Xi Jinping reçu avec tous les honneurs aux États-Unis, avec un dîner de gala hier soir à la Maison Blanche. C'était après un tête-à-tête dans le bureau ovale avec Donald Trump. Ils ont abordé plusieurs sujets. Vincent Souriau, vous êtes notre correspondant à Washington. Vincent, sur le fond, on attend toujours du concret.
13: Effectivement, parce que ce qui relevait de l'urgence a été réglé en coulisses avant même cette rencontre. En réalité, cette urgence, c'était la guerre commerciale qui risquait de reprendre le 10 novembre. Ça, c'est fait. La trêve entre les deux pays a été prolongée de 2 mois et la Maison Blanche ne cache pas qu'elle espère, peut-être d'ici à janvier, peut-être un peu plus tard, un accord économique global avec la Chine. Le gouvernement chinois demande une baisse pérenne des barrières douanières. Les Américains réclament en échange un accès garanti aux terres rares. Ils veulent aussi que la Chine s'engage à acheter du soja, des avions américains. Tout ça fait partie de la négociation et c'est le dossier primordial des deux côtés, aussi bien à Pékin qu'à Washington. On cherche à stabiliser cette relation commerciale que Donald Trump a vraiment bousculée dès le début de son deuxième mandat.
5: Et sur les autres dossiers, Vincent, comme Taïwan ou l'intelligence artificielle, rien de nouveau?
13: Rien de public, en tout cas. Le rendez-vous d'hier à la Maison Blanche a duré 3 heures. Tout a été passé en revue, mais à ce stade, rien n'a filtré. La seule chose qui a émergé hier, c'est cet appel de Xi Jinping à ce que l'humanité garde le contrôle sur le développement de l'intelligence artificielle. De ce point de vue-là, il y a une petite divergence de vue avec Donald Trump, qui n'arrête pas de répéter qu'il ne veut pas de régulation. On a tout de même entendu dire que la Chine et les États-Unis pourraient établir un canal de discussion spécifique et se parler en cas de dérive grave des agents d'IA, comme ce qu'on a vu cet été. Mais pour l'instant, on est encore au stade du vœu pieux.
5: Vincent Souriau à Washington, et une annonce concrète tout de même, signe surtout du réchauffement des relations entre les deux pays. L'arrivée prochaine de 2 pandas géants dans un zoo d'Atlanta, en Géorgie. Les pandas, mammifères emblématiques de la diplomatie chinoise. La visite d'État de Xi Jinping s'achève aujourd'hui avec une visite des archives nationales, toujours à Washington et toujours en compagnie de Donald Trump.
4: Donald Trump qui a eu beaucoup moins d'égards envers le premier ministre israélien.
5: Pas de tête-à-tête avec Benjamin Netanyahou, qui se contente donc d'une visite éclair à New York. Il a pris la parole hier lors de l'Assemblée générale des Nations Unies, un discours boycotté par une partie des représentants dans la salle. Julien Chavanne est notre envoyé spécial à New York.
14: C'est désormais une tradition. Benjamin Netanyahou arrive à la tribune. Des dizaines de délégations claquent la porte.
15: S'il reste encore dans cette salle des lâches qui n'ont pas quitté les lieux, qu'ils le fassent maintenant.
14: Le ton est donné. Le Premier ministre israélien n'est pas venu ici pour trouver des solutions, mais pour régler ses comptes. D'abord avec la France et le Royaume-Uni, qui veulent interdire les importations des colonies israéliennes.
15: Bon sang, ce sont eux qui ont inventé le terme colonialisme. Leur colonie s'étendait dans le monde entier.
14: Avec le Qatar ou encore le président turc Recep Tayyip Erdogan, un tyran. Avec Zoran Mamdani, le maire antisémite de New York, dit-il, qui voulait l'empêcher de venir. Benjamin Netanyahou, recherché par la CPI, rejette encore une fois les accusations de génocide. Les violences commises par les colons israéliens justifient la guerre avec l'Iran. En réalité, son discours s'adressait d'abord et avant tout aux électeurs israéliens.
15: Nous continuerons à défendre notre État. Nous continuerons à l'emporter, car nous n'avons pas d'autre choix.
14: Benjamin Netanyahou parle aussi de lui en difficulté dans les sondages. Sa survie politique se joue aux législatives le mois prochain. Julien Chavanne, New York, RFI.
5: Et autre discours hier à la tribune de l'ONU, celui du Premier ministre népalais qui affirme que les inondations au Népal du mois dernier étaient un avertissement pour le monde.
4: 6h09 TU ce 25 septembre marque aussi le premier anniversaire du soulèvement de la Gen Z à Madagascar.
5: La jeunesse entamait des manifestations massives contre la corruption. Elles avaient mené à la chute du président Ange Razoel et à l'arrivée au pouvoir des militaires qui mènent depuis la transition. Si certains jeunes y ont vu une révolution volée, d'autres voix retiennent plutôt que le 25 septembre a donné naissance à une nouvelle conscience citoyenne à Madagascar. Sur place, Guillaume Fabry.
16: Conditions de vie extrêmement précaires, sentiment d'humiliation face à un pouvoir corrompu et déconnecté, manque de perspective d'avenir. Le 25 septembre 2025, la jeunesse malgache a laissé éclater une colère et un mal-être longtemps passé sous silence. Mais le processus politique qui s'est enclenché dans la foulée lui a largement échappé, estime Jevons Ramas, chercheur en sciences politiques, enseignant à l'université de Tamatave.
17: Je dirais que c'est plutôt un acteur marginal, dans le sens où elle n'est pas au cœur du nouveau pouvoir qui s'est mis en place. Il y a beaucoup de revenants qui sont là au pouvoir, puis les pratiques politiques changent très peu. Je dis, bon, si on croit aux élections, à moins de se faire représenter, c'est de s'y présenter et de s'organiser.
16: La politologue Keta Kandjian Rafitoson, vice-présidente de l'ONG Transparency International, voit, elle, dans cette journée du 25 septembre, un moment fondateur.
18: L'année dernière, beaucoup ont découvert qu'ils n'étaient pas condamnés à subir individuellement, qu'ils pouvaient se parler, s'organiser, documenter, se mobiliser, imposer leurs questions dans le débat public. Et ça, les jeunes sont vraiment aussi sur le front line. Ils sont les principaux acteurs de ce réveil de la conscience citoyenne.
16: La jeunesse a certes acquis une capacité à dire non, ajoute Keta Kandjian Rafitoson, mais le prochain défi est de construire une capacité collective à faire autrement. Guillaume Fabrion, Tananarive, RFI.
4: Et puis Marion, la polémique continue d'enfler autour des écrits de Télisson Aurélien.
5: Cet auteur québécois d'origine haïtienne est en lice pour le prestigieux prix Goncourt en France, mais il est soupçonné d'avoir écrit son roman « C'était ça ou mourir » avec l'aide de l'intelligence artificielle. Et maintenant, Nafi Alibert, il est aussi accusé de plagiat après les révélations d'un journal au Canada.
19: L'affaire Télisson Aurélien a pris une autre dimension avec l'enquête du quotidien québécois La Presse, son vice-président à l'information, François Cardinal.
20: Il faut quand même réaliser qu'on parle d'un même individu, mais on parle de trois allégations qui sont très différentes l'une de l'autre.
19: D'abord, des soupçons de recours à l'intelligence artificielle dans son œuvre littéraire, puis dans ses
21: articles. 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
22: Bonjour, bienvenue sur Radio G. On est vendredi et vous êtes dans Savourer nos différences. Dernière ligne droite avant le week-end. Alors, on va commencer cette journée du bon pied. Nous sommes donc toujours en septembre et nous avons nos deux nouvelles chroniques IA. Mamie arrive dans quelques minutes avec ses astuces de grand-mère. Il y en a toujours une à garder sous le coude. Et puis vers 8h50, on repart dans les années 80-90 avec la Madeleine Graal. 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On peut les diffuser sur le site radio-g.fr ou même à l'antenne, peut-être dans la matinale, un jour. 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Le formulaire est sur radio-g.fr. Voilà, le week-end arrive, c'est peut-être le bon moment pour y réfléchir. Hein, voilà, si vous débutez, vous inquiétez pas, on vous forme. Pour ce matin, il y a bien sûr les extraits d'émissions de la station. Alors, encore une sélection bien éclectique pour finir la semaine avec des chroniques, des jeux et des musiques choisies par les animateurs. Et vos rendez-vous quotidiens sont là, l'horoscope évidemment, et la météo angevine, avec la température que nous venons de relever sur Angers. Alors justement, voyons ce que le temps nous réserve aujourd'hui. Bonjour et bienvenue dans Savourer nos différences.
23: Bonjour et bienvenue sur Radio G, voici la météo. En ce moment, à Angers, le mercure indique 14 degrés. Pour ce matin, le ciel sera dégagé. Le thermomètre affichera 16 degrés. Cet après-midi, profitez d'un ciel parfaitement dégagé. 30 degrés. Ce soir, le ciel restera parfaitement dégagé. 26 degrés au thermomètre.
24: C'était la météo pour aujourd'hui. On vous souhaite une belle journée.
22: On continue la matinale de Radio G avec la première partie de l'horoscope. Si vous n'entendez pas votre signe, pas de panique, ce sera en fin d'émission.
25: Bélier.
26: On vous propose de nouvelles responsabilités, sans augmentation, évidemment.
25: Capricorne.
26: Votre cœur s'emballe pour quelqu'un. Calmez la machine. Vérifiez les sentiments réciproques d'abord.
25: Vierge.
26: Belle forme physique. Profitez-en. Votre dos vous prépare une surprise.
25: Scorpion.
26: La conjonction Mars-Jupiter vous offre une énergie insoupçonnée. Essayez de ne pas la gaspiller au premier effort.
25: Cancer.
26: L'alignement Jupiter-Vénus vous ouvre des portes. À vous de ne pas les claquer derrière vous.
25: Poisson.
26: Saturne freine vos dépenses. Pour une fois, laissez-le piloter.
22: Fin de la première partie de l'horoscope. Les six autres signes arrivent en fin d'émission. En attendant, on ouvre grand la porte de Mamie, l'IA la plus déjantée de la station. Alors, est-ce que ces conseils vont vous aider aujourd'hui? Eh bien écoutez, on va voir ça. Ça sera des fois un peu de l'ordinaire, mais c'est bon de tester. Voici les conseils de Mamie sur Radio G.
0: Salut Agent, ça c'est Mali. Alors toi, cette nuit avec la canicule, t'as pas dormi? T'as passé des heures à te retourner dans ton lit comme un poulet sur la bruche? Bah évidemment. Ah, heureusement que tu m'écoutes. Bon allez, astuce numéro 1. La méthode égyptienne. Les pharaons vivaient dans le désert et dormaient quand même. Prends-en de la graine. Tu prends un drap propre. Pas le machin en synthétique qui pue la ch'touille, hein. Tu le passes sous l'eau fraîche. Tu l'essores bien. Pas trempé, hein, juste humide. Et tu dors dessous. L'évaporation va pomper ta chaleur corporelle toute la nuit. Tu as la physique, mon poussin. Ouais, je sais, toi, la physique. Bon, allez, astuce numéro 2. Avant de te coucher, tu passes tes poignets sous l'eau froide. 30 secondes. Tes chevilles aussi. À ces endroits-là, les veines sont juste sous la peau. Le sang qui refroidit là, il repart refroidir tout le reste du corps. C'est un climatiseur intégré que t'avais pas remarqué. Ouais, t'as un corps humain depuis 20 ans et tu savais pas ça, hein? Ah ben non, forcément. Astuce numéro 3, mets ton oreiller dans un sac, 15 minutes au congélateur avant d'aller te coucher. Tu verras, c'est la révolution. Et sors les pieds des dents. Les pieds, c'est le thermostat naturel de ton cœur. C'est scientifique, mon grand. Si tu les caches sous la couette en pleine canicule, c'est comme Mathieu Chauffal en juillet. Qu'est ça, même un GPS se perdrait dans ta logique. Bon, sinon, tu bois de l'eau fraîche, hein? Pas glacée. Trop froide, ça crampe le bide. T'as pas besoin de ça par 40 degrés. Et si t'as le vertige ou que tu pisses plus, tu appelles le 15, pas Mamie. Allez, salut Agents. C'était Mamie dans ta radio. Hey, même ton ventilateur est en moins de toi.
22: Merci Mamie. 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Allez, on enchaîne avec ce qu'on vous a choisi pour aujourd'hui. Des chroniques, de la musique. Eh bien, je vous laisse savourer nos différences.
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1: QG, bienvenue.
2: C'est ah, merci, mon Bobré.
3: Oh, oui, bah si c'est nous, c'est nous. C'est le Nono Show.
22: Alors attention, même quand ça passe, t'es ouvert, hein, Soso, hein, je te le rappelle. Donc.
2: Merci.
22: Alors, c'est des chansons qui. Le titre, c'est Bonne année, il faut juste savoir qui chante. Allez, ah. La première.

0: Alors quelqu'un pourra expliquer à Soso qu'elle est toujours en ligne. Comme même pas dans les
1: chansons. Quand t'es chez toi, Soso, on t'entend.
0: Alors donc Soso a trouvé, forcément. Ouais. Donc c'était Soso, c'était qui?
2: C'est Mireille.
0: Mireille Mathieu. Alors autre un petit peu plus dur.

0: c'est un petit peu plus dur. Non, ce n'est pas.
1: Ah oui.
0: Ce n'est pas Henri Salvador.
2: Ah oui.
0: Ah non. Alors.
3: Tu nous aides là.
0: Ah, Sonia.
3: T'as des indices?
1: Non, moi je
4: sèche
1: là.
4: Un chanteur, c'est genre un animateur.
0: Alors, ça date de 1966. Ah, oui. C'est un acteur.
1: Voilà.
0: Un acteur.
1: Ah, Yves Montand.
0: Non.
4: Alain Delon.
0: Non.
3: Ah, ouais, non.
0: Il a la voix d'un vieux vicieux, dit Jean-Flo. Bah, c'est sympathique.
4: De par Dieu.
0: Il a joué dans La Belle et la Bête.
3: Ah, Jean Marais.
0: Oui, c'est Jean Marais.
3: D'accord.
0: Il souhaitait effectivement bonne année. Et la dernière.

0: Donc, c'était qui? Est-ce que vous l'avez trouvé?
1: Oui.
0: Oui, il l'a oublié, il l'a trouvé.
2: Abba.
0: Tout le monde l'a trouvé.
3: Abba.
0: Abba. Ok, très bien.
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6: Avec un album qui sort le 19 juin 95, on va dire que c'est le 39e album studio du taulier de la chanson française. Et oui, il s'agit de Johnny Hallyday. Alors, tout à l'heure, on a parlé justement d'un autre artiste qui a composé un premier album francophone pour Céline Dion. Il faut savoir que Johnny est allé chercher également Jean-Jacques Goldman. Il voulait que celui-ci, eh bien, lui écrive et lui compose, eh bien, ce nouvel album. Et pourtant, eh bien, Jean-Jacques Goldman a refusé car il était déjà occupé à faire l'album 2 de Céline Dion. Donc, il a refusé de faire l'album complet. Cependant, il lui a quand même présenté deux titres qui sont issus justement de l'album Lorada. Alors, l'album Lorada comporte 13 chansons, dont justement ces deux titres qui ont été écrites et composées par Jean-Jacques Goldman. Il s'agit de « Je la croise tous les matins » et la chanson « Le regard des autres ». Eh bien, c'est justement ces deux chansons que je vous propose de découvrir aujourd'hui. Et puis, on continuera ensemble sur cette émission consacrée à 1995. Mais là, on retrouve Johnny Hallyday avec ces deux chansons tirées de l'album Lorada.
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2: Radio G, il est 8h28. C'était mieux après. C'est le nom de l'émission dont nous allons écouter un extrait. Revenons donc ensemble sur les origines des choses.
3: J'allais dire rebelle.
4: Eh bien oui, ce soir on va parler du parfum. Alors on pourrait tous croire qu'il date de l'Antiquité, n'est-ce pas?
2: Oui.
4: Mais en fait, il faut remonter à la préhistoire. Les premiers hommes, en fait, ce sont eux qui ont vraiment découvert ce qu'on peut appeler le parfum de l'époque, quoi. Surtout après la découverte du feu, en fait, ils faisaient brûler du bois, des végétaux, des aromates, et ils se sont aperçus qu'une fumée odorante s'en dégageait.
2: Mmh.
4: Voilà.
2: Ils se parfumaient avec ça, en fait.
4: Voilà,
2: ils se mettaient ça autour. Ils se mettaient ça autour de.
4: Eh bien, en fait, il y avait ce petit côté un petit peu encens qui a commencé un petit peu comme ça. Et c'est d'ailleurs de ce nom-là, en fait, de cette partie-là de l'histoire, qu'on tient le nom parfum, puisqu'en fait, ça vient du latin perfumum, qui signifie par la fumée.
2: Ah.
4: C'est magique.
2: Ah, parfum. Oui, d'accord,
4: perfumum,
2: ça y est.
4: Perfumum.
2: J'ai
4: par
2: percuté.
4: La fumée.
2: Ça y est,
4: c'est ça y est. Voilà. Bim. Et en 8500 avant Jésus-Christ, les hommes se frottaient le corps avec des aromates pour attirer le gibier. Voilà. Moi, j'en connais qui font ça encore.
2: Hein, oui, pour attirer les filles, c'est ça.
4: Mais, et donc, voilà. Vous rassemblez les deux. Vous avez l'origine.
2: Mais c'était les hommes. Les femmes se parfumaient pas.
4: Bah, pour la chasse, plus les hommes. Et en fait, si, après, les hommes, les femmes jetaient au feu pour que ça crée une petite ambiance. Hein, c'est le début des pots pourris.
5: En Afrique aussi, c'était peut-être un moyen aussi pour transpirer, suer et pouvoir se nettoyer aussi. C'était leur.
4: Alors, possible.
2: Ouais, parce qu'on se nettoyait pas beaucoup à l'époque, donc effectivement, on rajoutait des choses.
4: Hein. Alors voilà. Mais alors, en vrai, véritablement, c'est avec l'Égypte que le parfum devient une fragrance divine et surtout un véritable commerce. À l'époque, il était fait à partir d'huile végétale ou de graisse animale auxquelles on ajoutait des fleurs, surtout la marjolaine et l'iris, mais aussi des résines comme la térébenthine et le bon juin.
2: Le quoi?
4: Le bon juin.
2: Le bon juin. D'accord.
4: Le bon juin. C'est comme
2: non,
4: ça.
2: Non, d'accord, d'accord.
4: Alors, c'était surtout utilisé à la base pour sa fonction religieuse et mystique, évidemment. Hein. Il sert à communiquer avec les esprits, pour les rites funéraires, l'embaumement, etc. Donc, la première eau de toilette est ainsi créée. Elle est appelée le kifi. Et elle est alors créée à base de miel, de raisin, de vin, de myrrhe et de safran.
2: Du myrrhe pour faire la vaisselle
4: Bruno, non.
2: Non,
4: tu peux mieux faire en plus.
2: Ok, ok.
4: Non, mais c'est un petit côté un petit peu huileux, quoi. Voilà,
2: ouais.
4: Donc ça, c'était la première vraie eau de toilette. Donc ça devait être un peu fort, hein, mais sympa.
2: Puis avec du miel et tout, je te dis pas, ça va être sur la peau, c'est une ongle plutôt qu'un parfum.
4: Oui, c'est ça.
2: Il n'y avait pas d'alcool.
4: Exactement. Elle sert de fumigation pour les dieux.
2: Ok.
4: Voilà. Donc on y trouve, bien sûr, évidemment, aussi un usage thérapeutique pour soigner les maux de tête et surtout les maladies gynécologiques.
2: D'accord.
4: Sympa. Et surtout, alors les Égyptiens...
2: Tu me mets ton parfum, oui.
4: Mais alors, en fait, les Égyptiens commencent à avoir aussi le culte de l'apparence et surtout de la propreté et de la séduction. Donc Cléopâtre, on le sait tous, elle se délassait dans des bains de lait.
2: Ah oui, mais... Cléopâtre, le savon, c'est ça? Ah bah j'ai des références historiques, moi.
4: C'est ça.
2: Ouais,
4: des bains de lait, mais aussi de cannelle, d'amande, et on parfumait aussi sa perruque et toutes ses coiffes. Donc, grâce au commerce avec les Crétois et les Phéniciens, le savoir-faire arrive en Grèce et aux divers comptoirs du Proche-Orient. Donc, grâce à Alexandre le Grand, on découvre d'autres senteurs, des senteurs d'Inde, le santal, la muscade, etc. Voilà, ça vous ravive
2: c'est
4: bien
2: vrai,
4: un
2: c'est
4: petit
2: vrai,
4: peu
2: on
4: là,
2: sent...
4: ça fait rêver un petit
2: en
4: peu.
2: En écoutant ta chronique, on sent déjà les choses.
4: Ah ouais.
2: Ouais.
4: Et bien sûr, alors, dans la Rome antique, on atteint l'apogée du parfum. On parfume tout, même les animaux et la nourriture. Voilà, on aimait bien un petit peu le faste, etc. Donc on faisait des lâchers de colombes et on leur parfumait les ailes de rose. Et voilà, il faut
2: les
4: s'imaginer.
2: Les colombes.
4: Oh là là. C'est l'opulence, voilà. Et c'est grâce à Rome, en fait, qu'il y a eu beaucoup d'expressions liées au parfum, comme tu disais tout à l'heure, comme être au parfum, puisqu'en fait, on disait être au parfum pour les lieux de communication et drago, un
2: donc
4: petit peu de
2: courant.
4: La cité,
2: okay.
4: Être au courant. Il y avait un fort quartier de parfumeurs et en fait, cette petite rue de parfum Et le parfumeur Arôme a créé un vrai business mondial de parfums. Et en fait, de là est née toute la base du commerce de la parfumerie et toutes les expressions. Voilà. Alors, pour vous, quel est le parfum le plus vendu actuellement au monde?
2: Numéro 5
5: numéro
2: de Chanel.
5: 5.
4: Oh, ouais. Mais c'est trop facile. Ah. Je ne peux même plus vous coincer.
2: C'est le seul qu'on connaît vraiment, en fait. Donc,
4: Et ouais, c'est le numéro 5 de ouais. Chanel. Numéro 5 parce que c'était le cinquième échantillon de la gamme. Et cette année, il fête ses 100 ans.
5: 100 ans, ah ouais.
4: Exactement.
5: Ça, je ne savais pas.
4: Voilà,
2: très
4: voilà.
2: Bien. Merci, Caro.
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2: Place à la musique maintenant dans Savourer nos différences avec l'ami Pascal de Samedi Souvenir qui nous propose un titre tiré de son émission du samedi matin.

0: aussi une très très belle chanson aussi, ma mémoire ne me fait défaut. Elle était irlandaise, elle s'appelait Sinéa de Connors et nous interprétait Nothing Compares to You.
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2: Vous écoutez Radio G, il est 8h38. On va écouter un extrait de Tendance à me plaire. L'animateur Raphaël et ses chroniqueurs ont fait les beaux jours de Radio G dans un talk où on testait toutes sortes de choses et où on apprenait des infos souvent insolites. Replongeons-nous donc dans cette émission pleine de bonne humeur.
3: D'un logiciel qui like à votre place les images sur Instagram. Mais pour l'heure, retrouvons la rubrique santé-bien-être de Manu.
2: On voit ta chronique, on peut la lire à l'envers.
4: Non, mais un peu de suspense.
2: Ah d'accord.
4: Puis c'est écrit tout petit. Alors, dans les années 50, selon le physicien Hibbs, on imaginait que certaines machines réparatrices pourraient rapetisser jusqu'au point où il serait théoriquement possible d'avaler le médecin. L'idée se trouva incorporée dans sa dissertation de 1959, qui portait le titre suivant « Il y a plein de place au fond ». Je vous laisse méditer sur cette phrase. Oui. Voilà, c'est fait.
2: Bon, j'ai du mal à suivre.
4: Si tu as une idée vicieuse.
2: Je comprends tes chroniques à la fin, donc je vais attendre la fin.
4: Alors, bien que les apparences indiquent que je vais vous parler de sexe, il n'en est rien, ou presque rien.
2: Oh.
4: Non, mais il n'en est rien. Ne soyez pas déçus, ce ne sera pas pour ce soir. Ce soir, je vais vous parler du génie de l'homme qui semble être sans limite pour le meilleur comme pour le pire. J'en veux pour preuve cette américaine qui vous crée un bordel spécifiquement de robots sexuels.
2: Oui, on parle de sexe alors.
4: La créatrice de Eve Robot Dreams a lancé une campagne Indiegogo le mois dernier dans le but d'amasser 155 000 dollars. Les récompenses pour les gens participant à la campagne sont des affiches, une rencontre avec un des robots ou même du sexe avec un de ceux-ci. Mmh. En fait, il y a même la possibilité de payer 10 000 dollars pour avoir la chance de dépuceler le robot. On ne parle pas ici de lui retirer sa puce électronique, mais bien sa première fois, parce que c'est un moment important dans la vie d'un robot, la première fois.
5: On n'en parle pas assez.
4: Et oui, je suis d'accord avec toi. Et d'ailleurs, parlant de dépucelage, connaissez-vous Hatsune Miku ? C'est une véritable pop star au Japon, elle a des tonnes de fans et nombreux sont ceux qui l'ont vue en spectacle sur une scène. Uh-huh. Ce qui la différencie des autres jeunes chanteuses, me direz-vous ?
5: C'est un robot.
4: Elle n'existe pas réellement.
6: Elle
4: est virtuelle. C'est un personnage humanoïde fictif. Hatsune Miku est présenté sous forme d'image 3D. Plusieurs tombent sous son charme et certains en tombent même amoureux. Littéralement épris de l'image de cette mignonne chanteuse, un japonais dénommé Aikiko Kondo est allé très loin pour lui témoigner ses sentiments. Il l'a carrément épousée.
5: Ah oui.
4: Ouais, c'est possible.
5: Oui, si, j'ai
4: tout est possible
5: aussi.
4: Là-bas, je précise. Interrogé au sujet de sa dulcinée, Aikio Kondo dit être rassuré. Jamais sa douce moitié ne se jettera dans les bras d'un autre et jamais elle ne sera terrassée par la maladie.
2: Bon, ça dépend. Il y a des virus informatiques.
4: Mais si ce même homme écoutait ma chronique, il apprendrait que les robots sont bien plus utiles. Et là, c'est sérieux. Et oui, une nouvelle technique est peut-être sur le point de naître. Des tout petits robots pour attaquer les tumeurs d'un glioblastome multiforme, dont les tumeurs sont très difficiles d'accès. L'idée de cette technologie est de créer de minuscules robots à injecter dans le sang pour ensuite pouvoir les téléguider jusqu'au cerveau. Ils pourraient ainsi pénétrer les tumeurs et injecter directement les traitements à l'intérieur. C'est le projet qui vient d'être sélectionné par le financement du plan cancer de l'INSERM pour 3 ans. Il mettra en commun les compétences de chercheurs de l'Institut National de Sciences Appliquées Centre-Val-de-Loire et le directeur de recherche INSERM à l'Université d'Angers, Joël Ayer. Ben oui, c'est pour ça que j'en parle quand même aujourd'hui, c'est hyper important. Cocorico. Alors, pour vous expliquer un petit peu, les éléments du cytosquelette des neurones, les neurofilaments, contiennent une substance nommée peptide qui pénètre les cellules du glioblastome. Je vous ai pas trop perdu pour le moment.
2: Tout va bien.
4: En évitant les neurones sains et épargne ainsi les tissus non cancéreux. Ils ont donc développé des nanocapsules enrobées de ce fameux peptide pour faire voyager la capsule. Les chercheurs utiliseraient donc le principe de résonance magnétique. Les premiers tests de téléguidage de ce type de nanocapsule auront normalement lieu en début d'année prochaine sur des rats. Bon. Me voilà rassurée sur la nature humaine. Avec tous les événements des jours derniers, vendredi dernier notamment, bref, de toute la semaine dernière, ma foi en l'homme aurait pu être bouleversée à jamais. Mais non, Sachant que la croyance n'est nécessaire que là où le savoir fait défaut, j'avoue que cette découverte arrive à point nommé.
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2: Et si on s'écoutait un peu de musique ? Sur Radio G, il y a plein de styles, dont beaucoup de musique du monde. Et là, on vous emmène dans les îles avec un extrait d'une émission où on retrouve les animateurs les plus souriants de la station. Ils partagent avec nous leur goût pour les musiques du soleil. Voici un extrait de l'émission Ambiance Soleil avec JP et Tony le dimanche à midi.
6: Allez, on poursuit avec un autre spécialiste du zouk, c'est Didi, alias Didier Osseux.
7: Oui, Didier Osseux.
6: Avec quel titre, Tony?
7: Notre frère Didi. Bon, on lui fait déjà un gros coucou s'il nous entend.
6: S'il est à l'écoute.
7: Il est à l'écoute. Et puis bon, Didi, c'est un gars qui, il fait sa route bien tranquillement. Et puis, il a beaucoup de talent. Et puis, il sait bien faire les choses. Donc, on l'écoute avec plaisir. On prend toujours du plaisir à l'écouter.
6: Un époux de bonf.

0: Boudet bon. Cette fois, c'est pour de bon.
1: T'as peur avec lui.
0: Ça va très très bien.
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3: Vous écoutez Radio G, il est 8h48. Vous êtes sur Radio G et vous écoutez Savourer nos différences. Voici maintenant un extrait de feu l'émission Dans mon tiroir, où les auditeurs votaient pour ou contre les chroniques, en direct sur Internet. Extrait.
4: Manu.
5: Oui, c'est moi.
4: Je
5: pourquoi
4: t'écoute.
5: Vous rigolez ? Alors, moi je vais vous parler des Tamagotchi. Vous connaissez les Tamagotchi ?
4: Oui,
5: alors on pourrait penser que c'est un truc de vieux, mais c'est pas un truc de vieux.
6: Mais non, mais quand ça a été écrit, t'avais déjà 40 ans, Manu.
5: Non, j'étais pas née.
4: Mais c'est quoi cette battle là ?
5: Non, j'étais pas née. Parce qu'en fait, le Tamagotchi, ça date de 1997 et j'étais pas née en 1997.
4: Oh bah oui,
6: d'accord.
5: Ouais, ça a été inventé au Japon. Et vous savez ce que c'est qu'un Tamagotchi ?
4: Oui.
5: Ouais, ben c'est un truc qui ressemble un peu à une montre suspendue comme un porte-clés.
4: Ouais, voilà. Super chiant.
5: Il y a 3 pixels et ça raconte la vie d'un animal dont il faut torcher le derrière. Nourrir, voilà,
4: sans qu'il nous aime.
5: Et le faire aller au dodo, et sans qu'il nous aime en retour. Et en plus, quoi que tu fasses de toute façon, il finit par mourir.
4: Et puis il fait du bruit tout le temps.
5: Et il fait du bruit tout le temps, il piaille tout le temps.

0: Ça a duré assez peu de temps. En plus, c'était hyper addictif. Mais quand même, en fait, faut savoir qu'il y a des sociétés aux États-Unis qui ont embauché des nurses pour Tamagotchi. Parce qu'en fait, ils se sont aperçus que les salariés, ils jouaient beaucoup avec leur Tamagotchi. C'était hyper addictif. Parce que comme ils piaillaient tout le temps le truc et qu'on voulait pas qu'il meure, eh ben, il fallait que quelqu'un s'occupe en permanence de lui. Sauf que, bah, perte de rentabilité pour l'entreprise. Donc, l'entreprise, elle avait créé un système de nursing pour garder les Tamagotchi.
1: Quoi, le nursing?
0: Le fait, c'est des nurses, en fait, c'est des nourrices, des babysitters pour Tamagotchi.
2: Ouais. Mieux vaut employer des nurses, des nourrices, plutôt que d'employer des employés qui sont matures pour ne pas jouer à ça, hein.
0: C'est
2: ça.
0: Oui, c'est vrai. Non, mais des fois, l'immaturité, c'est créatif. Enfin, voilà, quoi.
3: C'était vraiment très intéressant.
0: Non, mais j'ai pas fini.
4: T'as eu chaud, pardon, t'avais acheté des mais c'était intéressant parce que t'es à 75%. T'as autre chose à dire?
0: Oui, j'ai, vas-y. Actuellement, ça existe encore. On peut en avoir encore.
1: Mais non.
0: Pour 35 euros, ouais.
1: 35 balles?
0: Ouais, et maintenant,
4: c'est cher.
0: 35 balles, c'est hyper cher. T'as 18 jeux environ, 24 personnages, t'as même un appareil photo. Et maintenant, l'écran, il est de toutes les couleurs. Voilà. Maintenant, l'écran, il est tactile aussi. Ah, et donc, c'est hyper d'actualité. Voilà, c'est tout, j'ai fini.
4: Ah bah, dis donc. Tiens, je te le remets.
3: C'était vraiment très intéressant.
4: C'est bien. T'es arrivé à 75% quand même. C'est pas mal.
5: Allez, il y a plein de bonnes choses qui arrivent maintenant. Voici le programme. « 8h10, c'est Savourer nos différences, bien sûr, la matinale de Radio G jusqu'à 9h. 13h, à l'assaut. 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Vous êtes toujours dans la matinale sur Radio G 101.5 FM ou même en DAB+, et il est l'heure de retrouver les infos locales.
6: Bonjour, voici le bulletin d'information locale de Radio G. On commence avec une initiative solidaire de la bibliothèque Saint-Éloi d'Angers. Un café parentalité consacré à la fatigue parentale est organisé cet après-midi avec un intervenant de l'école des parents. L'occasion parfaite pour les familles d'échanger sur le sujet pendant qu'un temps de lecture est proposé aux enfants. Et pas de panique, si vous ne pouvez pas y assister, un second rendez-vous aura lieu mercredi 30 septembre. Toujours à Angers, solidarité encore, les associations mobilisées au printemps lors de l'exposition dédiée au street artiste Banksy à la collégiale Saint-Martin viennent de recevoir 42 000 euros. Cette somme provient directement des dons versés par les 45 000 visiteurs venus découvrir l'événement. Côté sport, rendez-vous sur la glace ce soir, les Ducs d'Angers reçoivent Anglette à l'Ice Park. Fort de leur seconde victoire de la saison, 3 buts à 2 mardi soir sur la glace d'Amiens, les Angevins veulent poursuivre sur leur lancée. Il reste encore quelques places disponibles en billetterie pour assister à la rencontre, mais il faut faire vite. Enfin, si vous cherchez une sortie en famille ce week-end, l'un des plus grands vide-greniers du département fait son retour ce dimanche. 420 exposants sont attendus sur plus de 3 km au Puce d'Avrier. Alors n'hésitez pas à y faire un tour. Voilà, c'était tout ce qu'on pouvait retenir de l'actualité locale. Bonne journée sur Radio G.
5: Si vous nous écoutez depuis 8 heures, eh bien vous avez déjà entendu la première partie de l'horoscope. Si votre signe n'est pas encore passé, eh bien c'est maintenant.
7: Lion.
8: Les étoiles conspirent en votre faveur. Une rareté. Ne la gâchez pas par des excès de modestie.
7: Balance.
8: Une complicité nouvelle s'installe dans votre couple. Ne la brusquez pas avec de grandes déclarations.
7: Gémeaux.
8: Un grand amour rôde du côté des quais de Lemaine. Probablement pour quelqu'un d'autre.
7: Verseau.
8: Votre énergie revient en force. Utilisez-la avant qu'elle ne reparte aussi vite.
7: Sagittaire.
8: Une déclaration vous attend, de votre part ou de la sienne. Le suspense reste entier.
7: Taureau.
8: Votre partenaire vous écoute attentivement. Enfin, il cherche surtout une faille dans votre argumentation.
5: C'est bon, vous avez entendu votre signe ? Eh bien, c'est parfait. Bon, vous avez quel âge, vous ? Bon, peu importe en fait, hein, parce que ce qui arrive va parler à beaucoup de monde. La Madeleine du Graal ressort les objets et les souvenirs des années 80 jusqu'aux années 2000. Alors, daron, daronne, la main

0: daron, daronne, bienvenue dans la Madeleine du Graal. Aujourd'hui, on retrouve un objet qui a bercé notre adolescence et qui nous a fait croire qu'on était des espions en mission secrète. Le fameux talkie-walkie. Oh, le talkie-walkie, cette petite merveille de technologie qui nous permettait de communiquer à distance avant l'ère des smartphones. Souvenez-vous, on se donnait des noms de codes ridicules.
1: Aigle noir à cobra rouge, tu me reçois ?
0: Roger, 5 sur 5. Ces boîtiers en plastique coloré nous promettaient une portée de plusieurs kilomètres. Mais en réalité, c'était plutôt jusqu'au bout du jardin, quand on avait de la chance. Et cette sensation magique, quand on appuyait sur le bouton parler.
1: À toi.
0: Et il fallait bien relâcher le bouton pour entendre la réponse. Une subtilité que personne ne maîtrisait vraiment. Saviez-vous que le talkie-walkie a été inventé pendant la Seconde Guerre mondiale par l'ingénieur canadien Donald Ings ? À l'époque, ces appareils pesaient plus de 2 kg et servaient aux communications militaires. Un peu différent de nos jouets en plastique fluo. Dans les années 90, c'était la révolution pour nos parents. Allez, va jouer dehors, mais prends ton talkie-walkie pour qu'on puisse te rappeler pour le goûter. Et nous, on se prenait pour des agents du FBI en mission d'espionnage dans le quartier. On se cachait derrière les buissons pour surveiller la maison du voisin qu'on soupçonnait d'être un extraterrestre. Bon, il s'avérait juste être un comptable passionné de jardinage, mais l'aventure était au rendez-vous. Les piles. Oh mon Dieu, les piles. Ces appareils en dévoraient comme un ado devant un frigo ouvert. Maman, le talkie marche plus. Encore, mais on vient de changer les piles. Une relation d'amour-haine avec Duracell et consorts. Aujourd'hui, nos smartphones ont remplacé ces appareils grésillants. Applications de messagerie instantanée, appels vidéo. On peut même parler à quelqu'un à l'autre bout du monde. Mais avouez qu'il manque ce petit frisson d'appuyer sur un bouton et d'attendre la réponse dans un concert de grésillement. Les talkie-walkie existent toujours, bien sûr. Ils sont devenus plus sophistiqués, plus performants et servent encore aux professionnels, randonneurs, agents de sécurité ou organisateurs d'événements. Mais ils ont perdu cette aura magique qui nous faisait rêver. Alors, la prochaine fois que vous envoyez un message WhatsApp, ayez une pensée émue pour ces petits boîtiers en plastique qui ont préparé le terrain à nos communications mobiles actuelles.
1: Aigle noir à tous les auditeurs. Terminé.
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0: Voilà, c'était la Madeleine du Graal sur Radio G. Une voix il y a quelques minutes et hop, on est replongé dans nos souvenirs. Un nouveau chaque jour. Et si vous êtes gourmand, eh bien la suite est sur radio-g.fr, rubrique podcast. 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Allez, il est presque 9h, on n'a pas vu le temps passer, mais il va falloir se quitter. Mais avant de se dire au revoir, eh bien on refait un point sur la météo sur Angers.
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2: Bonjour et bienvenue sur Radio G, voici la météo. En ce moment, à Angers, le mercure indique 14 degrés. Pour ce matin, le ciel sera dégagé. Le thermomètre affichera 16 degrés. Cet après-midi, profitez d'un ciel parfaitement dégagé. 30 degrés. Ce soir, le ciel restera parfaitement dégagé. 26 degrés au thermomètre.
1: C'était la météo pour aujourd'hui. On vous souhaite une belle journée. 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
0: Voilà pour la météo et maintenant, vous savez tout, vous êtes parés pour ce vendredi. Il ne me reste plus qu'à vous souhaiter une très belle journée et puis surtout un très très bon week-end. Ne ratez pas Générique, hein, dimanche, l'émission sur les bandes originales de films. J'en profite pour faire un petit bonjour à Yann et à son équipe. Dans quelques secondes, il sera 9h déjà, vous aurez les infos de RFI, puis votre playlist française, angevine et internationale. On se retrouve lundi dès 8h sur Radio G. C'était Savourer nos différences, topette.

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3: Et à la une ce matin, H-1 avant l'arrivée du pape à Paris. Léon XIV est en route pour la France où il va démarrer une visite apostolique de 4 jours. Le souverain pontife veut notamment s'adresser aux jeunes, invités à une veillée de prière ce soir au Stade de France. Dans ce journal, on s'intéresse aussi au coût de cette visite, estimé à 27 millions d'euros. L'Église compte notamment sur la générosité des fidèles. L'actualité ce matin, ce sont aussi ces violents combats cette nuit en Éthiopie entre les forces fédérale et le TPLF. La France qui va déployer des soldats pour protéger une infrastructure pétrolière en Arabie Saoudite. Benjamin Netanyahou à la tribune de l'ONU. Et puis les 50 ans de U2. Le groupe irlandais annonce pour l'occasion un nouvel album. On vous emmène à Dublin dans 10 minutes, le berceau de U2. C'est un voyage apostolique en forme de petit marathon. Léon XIV atterrit donc dans 1 heure en France, marathon, car son programme est chargé. 4 jours de Paris à Metz en passant par Lourdes. Il sera accueilli par Emmanuel Macron tout à l'heure à l'aéroport avant de se rendre à l'Élysée puis à l'UNESCO. Une déambulation est ensuite prévue dans les rues de Paris puis une veillée de prière au Stade de France. Une veillée où 80 000 jeunes sont attendus. Ils viennent de tout l'Hexagone et même au-delà. Bonjour François Ballarin.
4: Bonjour. Bonjour Arthur, bonjour à tous.
1: Du service France de RFI, la jeunesse, c'est en fait le thème plus large de cette visite. Pourquoi Léon XIV porte-t-il une attention si particulière aux jeunes ?
4: Eh bien parce que ce sont eux, Arthur, qui portent en grande partie le renouveau de la foi visible ces dernières années en France. Ce dynamisme, un chiffre l'illustre bien. En 2026, selon la conférence des évêques de France, plus de 21 000 personnes ont été baptisées à Pâques. C'est 3 fois plus qu'il y a 10 ans.
1: Et ces jeunes, François, vous en avez rencontré quelques-uns. Que viennent-ils chercher dans l'Église ?
4: Relation avec Dieu, ça semble assez logique et c'est ce que tous les jeunes qu'on a rencontrés nous répondent immédiatement. Mais ce n'est pas tout. Esther, à 22 ans, elle sera baptisée à Pâques prochain.
5: Au fond, je pense que je viens chercher une relation avec Dieu, mais aussi des relations humaines, de l'amitié, du partage, du soutien et la possibilité de grandir avec les autres.
4: En fait, on sent chez les jeunes baptisés un besoin de faire partie d'une communauté, mais pas seulement. Paul, à 27 ans, il a été baptisé il y a 3 ans. Pour lui, c'est toute une génération qui est en quête de spiritualité.
6: Toutes les générations ont besoin, dans notre société contemporaine, d'une dimension plus spirituelle, plus sacrée, même si je vis très bien dans mon siècle et j'en suis heureux, mais d'avoir cette dimension-là, et aussi cette dimension de communauté, de partage, de charité parfois, ça donne plus de sens à notre existence.
4: Et si aujourd'hui, plus qu'hier, les jeunes ont ce besoin de sens, c'est aussi en raison du contexte mondial. Le père Alexis est prêtre, cofondateur de la Cité Céleste, un collectif de jeunes catholiques issus des quartiers populaires près de Paris. Il parle d'un besoin d'espérance chez les jeunes.
7: Le monde nous vend juste de la peur. La peur de l'avenir, la peur à cause des guerres, la peur économique, la peur de l'environnement. Et aujourd'hui, on parle d'une parole d'espérance. Le monde ne le fait pas. Par contre, le Christ le fait et l'a toujours fait.
1: Et ce que l'on observe aussi, François, chez les jeunes qui deviennent catholiques, c'est la quête d'un cadre de règles de vie.
4: Oui, quitte à observer les règles de façon encore plus stricte encore que les fidèles de longue date. On peut penser aux jeunes durant le carême qui redevient à la mode. Cette tendance est très visible sur les réseaux sociaux avec des comptes qui proposent de découvrir ou redécouvrir la foi chrétienne. Exemple sur TikTok avec le compte Porta Fidei.
8: Tu as 2 jours de jeûne imposés par l'Église, à savoir le mercredi décembre, le premier jour du carême, et le vendredi saint, le dernier vendredi du carême. En dehors de ça, tu peux jeûner quand tu veux.
4: Voilà, les influenceurs cathos s'en donnent à cœur joie avec les risques que ça comporte, des dérives radicales dont se nourrit une partie de la jeunesse identitaire.
1: Et François Ballarin, merci à vous. Et lors de cette visite, il sera aussi question des abus sexuels dans l'Église. Léon XIV doit rencontrer 7 des 330 000 victimes de viols et d'agressions sexuelles depuis 1950 en France. Ce sera dimanche à Lourdes. 4 jours donc de visite apostolique et un dispositif XXL. 17 000 bénévoles, 15 000 policiers et gendarmes et quelques 2 500 journalistes accrédités. Il y a une question, en revanche, qui reste en suspens. Celle du coût de ce voyage. Il est estimé à 27 millions d'euros. Claire Fage, qui va payer ?
9: Ce sera au diocèse et à la conférence des évêques de France de régler la note, puisque le Vatican délègue le financement des visites du pape à l'église du pays hôte. L'État se limitera aux frais au montant inconnu de sécurisation de l'événement. Premier poste de dépense pour l'église. l'église française, les moyens techniques, podium, sonorisation, une quarantaine d'écrans géants, mais aussi quelques 2500 sanitaires et bien sûr les déplacements des évêques et des organisateurs. Les budgets sont couverts pour les étapes de Lourdes et de Metz. Cette ville où la loi de séparation de l'église et de l'État ne s'applique pas a d'ailleurs mobilisé 250 000 euros, mais il manque encore 18 millions d'euros pour l'étape parisienne du voyage pontifical. L'église compte sur les ventes de goodies à l'effigie de Léon XIV, sur le mécénat des grandes entreprises et sur la générosité des fidèles lors des quêtes de ce week-end. Elle a déployé les moyens de paiement les plus modernes, terminaux, QR code et SMS, et rappelle que les dons seront défiscalisés à 66%, un coût indirect pour les finances publiques françaises.
1: Claire Fage, et cette visite de Léon XIV est à suivre, vous l'aurez compris, sur RFI, sur notre site où l'on suivra toutes les étapes minute par minute et sur notre antenne. Édition spéciale à suivre dès 11h, temps universel. Il est 7h06, t'as eu dans le reste de l'actualité, Arthur, de ce vendredi, les combats qui se poursuivent en Éthiopie. Ils opposent d'un côté le TPLF et ses alliés aux forces fédérales dans plusieurs régions du nord du pays. Le Front de Libération du Peuple du Tigré parle même de guerre totale au Tigré, mais aussi dans les régions Afar et Amhara. Et depuis cette nuit, bonjour Céline Pellarin.
0: Bonjour.
1: Depuis cette nuit, le réseau Internet est perturbé.
0: L'Observatoire international NetBlocks dit détecter dans le nord de l'Éthiopie une coupure totale des télécoms au Tigré. Et cela rappelle des mauvais souvenirs aux Tigréens. Lors du précédent conflit en 2020-2022, le gouvernement fédéral avait coupé télécommunications et Internet, mais aussi le réseau électrique, les services bancaires. L'État régional avait été soumis à un quasi-siège. La coupure d'Internet de ce vendredi s'ajoute donc à la reprise des combats mardi. La coalition d'alliés de TPLF a lancé une forte offensive et les rebelles tigréens ont d'ailleurs pris le contrôle de 3 aéroports de la province, dont celui de Mekelle.
1: Et Céline, on le disait, il n'y a pas que le Tigré qui est touché par cette reprise des hostilités avec les autorités fédérales.
0: Oui, mercredi, c'est dans la région Afar que des combats ont été signalés. Cette nuit également, à la frontière entre les deux provinces, près de la ville d'Abala. Et hier jeudi, des affrontements ont eu lieu près de Lalibela, mais aussi autour de Waldiya, c'est dans la région Amhara. C'est sur un axe majeur qui mène à la capitale, Addis Abeba, à 330 km de là. Après 3 jours d'affrontements, l'armée fédérale dit avoir tué 272 rebelles. Arthur, pas de chiffres en revanche communiqués par les groupes rebelles.
1: Céline Pellarin du service Afrique d'RFI, merci à vous. Et l'Union africaine et l'Union européenne ont appelé à une désescalade immédiate face au risque de voir cette reprise des hostilités dégénérer à nouveau en guerre à grande échelle. Des combats aussi en Ukraine cette nuit. Plusieurs bâtiments de Kiev ont été visés par des drones russes. Hier, les abords d'une maternité ont été touchés, faisant 2 morts. Et Moscou pourrait aller plus loin encore en mobilisant 300 000 soldats supplémentaires pour s'emparer de tout le Donbass. C'est l'alerte lancée par Emmanuel Macron qui juge cette menace crédible. Le président français interviewé hier soir à la télévision, interrogé donc sur l'Ukraine, interrogé aussi plus largement sur la situation internationale, notamment la hausse des prix du carburant liée à la guerre au Moyen-Orient. Dans ce contexte, Raphaël Delvolvé, le chef de l'État, se montre à la manœuvre avec notamment une décision.
10: C'est la seule réelle nouvelle annonce d'Emmanuel Macron.
11: Il y a plusieurs millions de barils qui circulaient à travers l'Arabie Saoudite, dans ce qu'on appelle le site de Yanbu. Il a été très abîmé par une attaque des Houthis. Nous allons envoyer des moyens militaires pour protéger ce site.
10: L'international et le militaire, dernier domaine où il peut agir et espérer des résultats pour calmer la colère des Français.
11: Moi, ma priorité, c'est vraiment de baisser les prix. Si les choses s'améliorent dans les prochains jours, les prix baisseront vite.
10: Tout l'inverse de la scène nationale. Et même si le président Macron n'exclut pas de baisser les taxes sur le carburant, comme le demandent beaucoup d'opposants et de Français,
11: il faut rien exclure. On ne va pas laisser les prix s'envoler.
10: Les marges budgétaires sont réduites face à la dette et le chef de l'État a dû se justifier. Ses regrets ne sont pas les aides massives du Covid ni la dissolution ratée de 2024.
11: Je ne regrette pas du tout le quoi qu'il en coûte. Ce que je regrette, c'est que les réformes que j'avais engagées à côté pour améliorer les finances publiques, elles, ils ont bloqué.
12: La réforme des retraites ?
11: Et bien sûr.
10: À 8 mois de son départ de l'Élysée, le temps du bilan n'est pas encore venu, tout comme celui d'un soutien à un candidat à sa succession. Emmanuel Macron appelle à la responsabilité, notamment à l'approche de l'examen du futur budget, mais aussi face à une menace russe croissante sur le front Est, sur laquelle il a également insisté hier soir.
1: Un front ukrainien pour lequel Emmanuel Macron a aussi réitéré sa proposition d'un double moratoire sur les frappes contre les infrastructures énergétiques et civiles. Il l'avait déjà formulé cette semaine à la tribune de l'ONU. Les
3: des Nations Unies où l'Assemblée Générale se poursuit. Bassirou Diomaye Faye, le président sénégalais, s'est notamment exprimé hier, appelant à plus de coopération dans la lutte contre le terrorisme au Sahel. Il a aussi évoqué la candidature de Macky Sall au poste de...

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1: 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Il est midi à Paris, 10h en temps universel.
2: Charlotte de Rouen.
1: Bonjour à toutes et à tous. Le pape Léon XIV est arrivé en France. Une visite placée sous le signe de la paix. Le souverain pontife qui est actuellement reçu à l'Élysée en tant que chef d'État et qui est sur le point de s'exprimer. Au Venezuela, une centaine de manifestants hier à Caracas pour demander le retour de la chef de file de l'opposition, Maria Corina Machado, empêchée par trois fois cette semaine de revenir au pays. Le président français Emmanuel Macron a annoncé l'envoi de moyens militaires en Arabie Saoudite pour protéger un terminal pétrolier et sécuriser les approvisionnements. Et puis les Lions de la Teranga affrontent ce soir le Mozambique. Premier match avec Patrick Vieira à la tête de la sélection sénégalaise. Les cloches des églises ont sonné pendant quelques minutes ce matin à l'arrivée du pape Léon XIV en France. Le début d'une visite de 4 jours pour le souverain pontife, un déplacement très attendu par les fidèles. Après avoir été accueilli par le président Emmanuel Macron à sa descente d'avion, le pape s'est rendu à l'Élysée. Baptiste Coulon, vous suivez pour nous cette visite de Léon XIV qui doit s'exprimer dans les minutes qui viennent devant les autorités et le corps diplomatique.
3: Oui, dans quelques instants, après un entretien privé avec Emmanuel Macron, qui d'ailleurs est toujours en cours, les deux chefs d'État se sont échangés ce matin quelques cadeaux. Le pape a par exemple reçu une reproduction partielle d'un nouveau vitrail de la cathédrale Notre-Dame de Paris. Ce discours, Léon XIV, que l'on sait francophile, va le délivrer en français. Il s'est d'ailleurs entraîné à le prononcer, nous dit-on. Un premier discours donc sur le sol national qui nous donnera quelques indications sans doute sur les intentions, les messages aussi qu'il souhaite faire passer tout au long de ces 4 jours de visite officielle.
1: Et Baptiste, le premier grand temps fort de cette visite aura lieu cet après-midi. Une déambulation est prévue dans le centre de Paris.
3: Oui, premier véritable temps fort de cette visite, première rencontre avec les fidèles français à proprement parler. Une déambulation d'une heure au sud de Paris, 2,5 km en papa mobile avec une arrivée sur le parvis de la cathédrale Notre-Dame de Paris. Alors boulevard Montparnasse où l'on se trouve au sud de Paris, c'est encore pour l'instant très calme. Ce sont surtout les 1500 bénévoles avec leurs t-shirts jaunes que l'on voit s'activer, peaufiner les derniers détails. Les accès pour le public doivent normalement ouvrir d'ici quelques minutes. 250 000 personnes attendu tout au long du parcours et pas moins de 50 groupes de musique pour animer la déambulation de Léon XIV.
1: Baptiste Coulon, on vous retrouvera dans nos prochaines éditions pour nous faire vivre cette visite papale. C'est une journée marathon en tout cas qui attend Léon XIV avec un passage à la cathédrale Notre-Dame et puis la dernière étape de sa journée, c'est le Stade de France où seront réunis 80 000 jeunes de 17 à 35 ans. L'évêque de Saint-Denis, Monseigneur Étienne Guillet, évoque le message que le pape devrait porter. On l'écoute.
4: Je sens qu'on a besoin, pour en Seine-Saint-Denis et en France, d'une parole qui nous encourage à voir en l'autre un frère et un ami, et non pas un visage qui nous inquiète. Et pour moi, c'est vraiment très important. C'est l'aventure de notre Église en Seine-Saint-Denis, mais c'est l'aventure de tout chrétien, voir en l'autre une chance et non pas un risque. Et je trouve qu'aujourd'hui en France, la tendance naturelle, c'est de s'inquiéter de l'autre quand il est différent, de l'autre quand il habite pas le même quartier, quand il vient d'ailleurs, quand il vote pas comme moi, de voir en l'autre quelqu'un que je tiens à distance. Et moi, cette France-là, elle m'inquiète et elle me réjouit pas, comme citoyen, mais aussi comme chrétien. Parce que comme chrétien, dans l'Évangile, je vois Jésus voir en chaque homme, en chaque femme, quelqu'un qui a de la dignité, même s'ils ne sont pas de ses disciples. Et ce regard du Christ qui porte une espérance pour tous, c'est terriblement actuel.
1: L'évêque de Saint-Denis au micro de Laurence Théo. En Éthiopie, d'intenses combats ont eu lieu la nuit dernière entre le Front de Libération du Peuple du Tigré et ses alliés et les forces fédérales dans plusieurs régions du nord du pays. Les réseaux de télécommunications et Internet sont perturbés ce vendredi au Tigré. L'Union africaine et l'Union européenne appellent à une désescalade immédiate face au risque de voir cette reprise des hostilités dégénérer à nouveau en guerre à grande échelle. Cette manifestation manifestation hier au Venezuela pour demander le retour de la chef de l'opposition, Maria Corina Machado, prix Nobel de la paix, a tenté par trois fois de rentrer dans son pays cette semaine, mais elle en a été empêchée. Une situation inacceptable pour ses partisans qui se sont réunis hier à Caracas. Reportage de notre correspondante Alice Campagnol.
5: Une petite centaine de personnes étaient au rendez-vous hier pour réclamer haut et fort le retour de la très populaire Maria Corina Machado. Pour les manifestants, c'est elle qui manque à l'équation pour qu'enfin soient organisées des élections dans le pays, désormais dirigées par Delcy Rodriguez.
6: Le peuple l'attend. Les gens attendent son arrivée pour enfin pouvoir descendre dans la rue. Le leadership de Maria Corina Machado est indiscutable, incomparable avec Delcy Rodriguez, qui n'a rien gagné, même pas une élection.
5: Et tous se sentent trahis par l'administration Trump qui, en janvier, a jeté le très controversé Nicolas Maduro en prison, mais fait désormais affaire avec son ancienne vice-présidente.
7: C'est incroyable de voir Marco Rubio être désormais l'oppresseur de Maria Corina. C'est exactement ce qu'il se passe. Car c'est lui qui donne les ordres à Delcy Rodriguez. Et c'est donc lui qui l'empêche de rentrer. Tous les Vénézuéliens le savent et le monde entier.
5: Maria Corina Machado est attendue au Venezuela et avec elle l'organisation d'une élection présidentielle. Une élection que le gouvernement actuel et Washington promettent sans pour autant fixer de date. Alice Campagnol, Caracas, RFI.
1: À la tribune de l'ONU, le premier ministre népalais a lancé hier un appel à l'aide face au réchauffement climatique, appelant la communauté internationale à prendre en charge le coût de l'adaptation au changement climatique. Son pays a subi fin août l'une des pires catastrophes de son histoire, une crue soudaine qui a tout englouti sur son passage après l'effondrement d'un glacier. Une catastrophe qui a fait plus de 1400 morts et 5000 disparus, conséquence du réchauffement climatique, alors que le Népal n'a contribué qu'à moins de 0,1% des émissions globales de gaz à effet de serre l'an dernier. Dans une interview hier soir à la télévision française, Emmanuel Macron a annoncé l'envoi de moyens militaires en Arabie Saoudite pour protéger le terminal pétrolier de Yanbu, maillon stratégique du réseau saoudien. Les précisions de Raphaël Delvolvé.
8: C'est la seule réelle nouvelle annonce d'Emmanuel Macron.
9: Il y a plusieurs millions de barils qui circulaient à travers l'Arabie Saoudite, dans ce qu'on appelle le site de Yanbu. Il a été très abîmé par une attaque des Houthis. Nous allons envoyer des moyens militaires pour protéger ce site.
8: L'international et le militaire, dernier domaine où il peut agir et espérer des résultats pour calmer la colère des Français.
9: Moi, ma priorité, c'est vraiment de baisser les prix. Si les choses s'améliorent dans les prochains jours, les prix baisseront vite.
8: Tout l'inverse de la scène nationale. Et même si le président Macron n'exclut pas de baisser les taxes sur le carburant, comme le demandent beaucoup d'opposants et de Français.
9: Il faut rien exclure. On ne va pas laisser les prix s'envoler.
8: Les marges budgétaires sont réduites face à la dette. Et le chef de l'État a dû se justifier. Ses regrets ne sont pas les aides massives du Covid ni la dissolution ratée de 2024.
9: Je ne regrette pas du tout le quoi qu'il en coûte. Ce que je regrette, c'est que les réformes que j'avais engagées à côté pour améliorer les finances publiques, elles, ils ont bloqué.
10: La réforme des retraites ?
9: Et bien sûr.
8: À 8 mois de son départ de l'Élysée, le temps du bilan n'est pas encore venu, tout comme celui d'un soutien à un candidat à sa succession. Emmanuel Macron appelle à la responsabilité, notamment à l'approche de l'examen du futur budget, mais aussi face à une menace russe croissante sur le front Est, sur laquelle il a également insisté hier soir.
1: Raphaël Delvolvé du service politique de RFI. Au Kazakhstan, une journée de deuil national décrétée ce vendredi en hommage aux 14 militaires morts hier en mer Caspienne au cours d'un exercice d'entraînement au combat. 17 militaires ont été emportés au large selon les autorités locales à cause d'une forte dégradation des conditions météo. 3 soldats ont pu être secourus.
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1: En football, c'est l'heure des grands débuts pour Patrick Vieira à la tête de la sélection sénégalaise. Les Lions de la Teranga commencent leur parcours de qualification à la CAN cet après-midi à Maputo contre le Mozambique. Le successeur de Pape Thiaw se projette sur l'ouverture de ses éliminatoires avec un mot d'ordre, l'humilité. On écoute Patrick Vieira.
10: C'est le premier match de qualification. On s'attend à une équipe difficile à jouer et nous, on doit démontrer notre qualité avec beaucoup d'humilité, beaucoup de sérieux, beaucoup de concentration pour venir à bout de cette équipe. On a du talent, de la détermination et beaucoup d'humilité. Et ça sera important pour nous de commencer ce match avec de l'intensité. Et après, si on arrive à jouer au niveau à laquelle on sait qu'on peut évaluer, alors on aura de bonnes chances.

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0: 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Vous êtes bien sur les 101.5 de Radio G, sur le radio-g.fr, sur le DAB+, parce qu'on nous écoute à l'international. L'ami Jean commande, et puis cette émission, comme celle qui s'est déroulée il y a 15 jours, est un peu particulière, parce que j'ai décidé effectivement de créer une alliance avec un promoteur que je qualifierais également d'agitateur du spectacle vivant, donc qui s'appelle K-Production. Donc K-Production sur Nantes, et avec lequel Alassaut s'est associé pour offrir des places gratuites de concerts, parce que le but de K-Production, effectivement, c'est la promotion des concerts, spectacles sur la région d'Angers. Donc ça c'est dit. Donc en fin d'émission, on vous posera une question, laquelle, si vous répondez bien, eh bien vous aurez droit à deux places gratuites pour un concert de David Hallyday à l'Amphithéâtre le 9 décembre. Voilà, c'est chose dit, chose faite. Aujourd'hui, nous sommes dans un cas un peu particulier, mais je qualifierais de complémentaire par rapport à la mission précédente. Nous avions reçu des motards, effectivement, qui intervenaient dans des lycées contre le harcèlement scolaire. Donc, c'est un élément assez fort. Et aujourd'hui, Radio G donc, continue dans cette démarche de scolarité. Je pense que le mot n'est pas trop fort. D'éducation. Tout simplement dans ce qu'on appelle le combat contre l'illettrisme en France et notamment dans le Maine-et-Loire. Et à ce titre, j'ai la chance de recevoir donc Nicolas, qui est le grand directeur de l'IFRAES sur Angers, et qui va se présenter, qui va tout nous expliquer sur les 30 minutes à venir. Nicolas, bonjour.
1: Bonjour Guy. Donc, écoute, enchanté d'être présent, d'avoir de nouveau été invité dans ton émission. On se connaît déjà un petit peu, hein, je suis intervenu les années précédentes. Là, on profite effectivement de 15 jours où un focus est fait un petit peu sur cette problématique hein, qu'on traite sur Angers maintenant depuis 6 ans, hein, les Journées Nationales d'Action contre l'Illettrisme, pour promouvoir un petit peu nos actions à la radio, mieux les faire connaître, et puis voilà, je pense que ce qu'on va dire aujourd'hui, ça peut intéresser avant tout les personnes qui sont concernées, qui n'osent peut-être pas encore faire le pas aujourd'hui, les bénévoles qui aimeraient nous rejoindre, et puis nos partenaires, voilà, éventuels, qui aimeraient rejoindre l'aventure et nous soutenir.
0: Alors, l'IFRAES, on va reprendre les choses dans la chronologie. Qu'est-ce que c'est ?
1: Bon, l'IFRAES est une association angevine qui a près de 30 ans, hein, qui œuvrait d'abord sur le champ de l'éducation populaire, sur la ville d'Angers, et puis qui a pris un grand tournant il y a maintenant 7 ans, avec le portage d'un plan d'action de prévention et de lutte contre l'illettrisme sur le territoire. Nous avions précédemment une association qui s'appelait le LEC, Lire, Écrire, Compter, hein, qui était aussi une association emblématique de la lutte contre l'illettrisme, qui malheureusement a été mise en liquidation financière. Et donc à ce moment-là, la ville d'Angers, le CCAS d'Angers, s'est saisie du problème pour essayer d'amorcer une nouvelle réponse. Et c'est à partir de ce moment-là que l'IFRAES a été associé, a proposé un plan d'action, et dans lequel on est toujours.
0: Alors, l'IFRAES, pour que les auditeurs et auditrices comprennent bien, quelle est la définition de ce mot ? Une succession de lettres.
1: Ah oui, illettrisme, hein. c'est pas un mot très beau comme ça quand on le dit, mais ça vient bien parler d'une spécificité et un mot qui concerne uniquement effectivement l'Hexagone et l'Outre-mer. Ça définit des adultes déjà qui ont été scolarisés en langue française, mais qui, malgré cette scolarité, rencontrent aujourd'hui des difficultés sur le lire, écrire, compter, difficultés qui leur empêchent d'être autonomes dans la vie quotidienne.
0: Merci, mais tu donneras quand même la définition de IFRAES.
1: Ah oui, IFRAES, hein, c'est Institut de Formation et de Recherche des Acteurs de l'Économie Sociale et Solidaire. C'est pour ça qu'on préfère effectivement l'acronyme IFRAES, ça passe plus vite, c'est plus simple. Voilà. Mais l'IFRAES, effectivement, intervient sur le champ de l'ESS. Mais la lutte contre l'illettrisme occupe aujourd'hui la plus grande partie de nos efforts.
0: Tu n'as pas échappé à cette question piège. Mais tu n'es pas venu seul, effectivement, en compagnie de 3 charmantes personnes. On va commencer par... je vous laisse vous annoncer, tout simplement.
2: Donc moi, Isabelle. Donc je suis bénévole depuis 3 ans à l'association. J'interviens sur Angers pour l'instant, on en parlera sans doute tout à l'heure, avec des projets sur... Je suis avriaise, donc avec un projet sur Avrier qui est très bien parti.
0: Alors pourquoi on décide, en tant que bénévole, de rejoindre l'IFRAES ?
2: Parce que pendant toute ma vie, en fait, enfin le livre c'est important par rapport aux enfants déjà tout petits. Moi je suis aussi bénévole dans une autre association, Lire et Faire Lire, et j'interviens aussi dans une crèche. Voilà, et en plus la lecture c'est quand même quelque chose qui c'est la liberté quoi, en fait, la liberté de pouvoir sortir, d'être autonome.
0: Et puis accompagné également de deux services civiques, mesdemoiselles, je vous laisse vous présenter également, s'il vous plaît.
3: Moi c'est Chloé, je suis en service civique à IFRAES depuis début septembre. Et donc mes missions c'est plutôt l'aller vers et la communication vers les structures du territoire pour faire connaître le sujet de l'illettrisme et l'association.
4: Léna, j'ai effectué un stage en mai dernier à l'IFRAES et cette année je suis en service civique depuis le 1er septembre. Et si je peux rajouter quelques petites missions, on a aussi un volet sur les 16-25 ans et aussi sur le numérique, avec des nouvelles problématiques qui peuvent émerger.
0: Alors, la première question qui me vient en tête, l'illettrisme, est-ce que c'est quelque chose qui est omniprésent sur le territoire ? Comment on détecte ça et comment on organise tout ça, Nicolas ?
1: Voilà, c'est trois grosses questions. Oui. On va essayer d'y répondre le mieux possible. Oui, ça concerne effectivement tous les territoires, tous les milieux. Et aujourd'hui, on estime à peu près 4% de la population âgée de 16 à 64 ans qui serait en situation d'illettrisme sur le territoire français. Avec des disparités, on sait par exemple que dans les DOM-TOM, on a des situations plus importantes, ou sur des territoires ruraux ou de la politique de la ville, on a aussi des espaces où on peut trouver plus de personnes en situation d'illettrisme. Donc oui, 4% de la population, 4 personnes sur 100, ça reste quand même un chiffre encore très élevé. Et puis nouvelle donne, c'est qu'on estime à peu près 10% effectivement de ces adultes qui seraient en difficulté avec au moins une compétence de base, c'est-à-dire le lire, l'écrire, le compter, mais ça peut être aussi parler aussi et comprendre. Hein. Donc ce sont des chiffres assez importants.
0: Aujourd'hui, nous sommes dans une société où effectivement la communication est essentielle. Est-ce que vous avez l'impression que c'est beaucoup plus à des publics ciblés que c'est pour ce problème ? Ou est-ce que c'est vraiment multigénérationnel ?
1: C'est multigénérationnel, hein. C'est vrai qu'on peut noter notamment sur les dernières statistiques des JDC, hein, les journées de défense citoyenne, hein, auxquelles nos jeunes sont tous passés ou passeront tous, hein, à l'âge de 17 ans. Les chiffres sont en nette augmentation, hein. On estime aujourd'hui à 11% des jeunes, hein, qui seraient en difficulté avec au moins une des compétences de base, et à peu près 3 personnes de jeunes qui sont en situation d'illettrisme, en sortie de scolarité, en sortie de formation. Et il faut savoir que si on n'intervient pas rapidement derrière, eh bien, si les savoirs à la sortie de la scolarité sont fragiles, ils risquent de se déliter et on risque d'avoir dans quelques années des adultes qui auront des très très grandes difficultés avec la lecture, l'écriture et le calcul. Mais heureusement, il n'est jamais trop tard pour reprendre le chemin des apprentissages et c'est aussi pour ça qu'on travaille sur le territoire, accompagné de salariés, de bénévoles, mais aussi aujourd'hui de deux médiatrices, illettrices de proximité, volontaires en service civique, qui nous épaulent dans ces actions.
0: Justement, parlons de cette structure, l'IFRAES, donc c'est une association, qui est constituée comment, par qui, par quel mode de fonctionnement, par quelle direction au final ?
1: Alors aujourd'hui, ça reste une petite association avec des grandes ambitions parce que le problème est grand. Hein. Moi, j'ai démarré sur l'association en 2020. J'étais seul. J'ai la chance d'avoir été rejoint en 2023 par Mallory, qui est chargée de mission illettrisme au sein de l'association. Et on a petit à petit, aussi appuyé par un conseil d'administration très investi, développé un réseau de bénévoles parce que une des problématiques que rencontrent les personnes en situation d'illettrisme, c'est qu'elles ont un rapport au collectif assez difficile et que très souvent, le démarrage d'un accompagnement va passer par de l'individuel où là, on va vraiment s'adapter aux besoins de la personne, à son rythme. Et puis, on va aussi installer, entre le bénévole et ce que nous, on appelle l'apprenant, adulte, une relation de confiance qui sera nécessaire pour que, effectivement, cette personne reprenne le chemin des apprentissages. Il y a beaucoup de... souvent de souffrance hein, derrière ces situations, des accidents de la vie. C'est un sujet tabou. Les personnes mettent en place beaucoup de stratégies de contournement, d'évitement, de compensation pour passer en dehors des radars. Et puis, à un moment donné, elles n'ont plus le choix. Elles se prennent le mur. La situation est telle qu'il faut réapprendre à lire, écrire ou compter pour faire face à un changement dans leur vie.
0: Alors, visiblement, on parle d'une croissance, effectivement, de cette problématique de l'illettrisme. Comment sont mis en contact ces personnes? Est-ce qu'elles viennent d'elles-mêmes vous voir en disant « s'il vous plaît, aidez-moi » ou est-ce que ça passe par des structures autres avec lesquelles vous travaillez en partenariat?
1: Alors, je ne dirais pas que les difficultés d'illettrisme vont croissant. Les chiffres montent une légère baisse. Par contre, le travail qu'on fait sur le terrain montre et met à jour la situation de manière plus forte qu'elle l'était auparavant. Donc les problèmes là sont de fait plus visibles. Quant à la question, est-ce que tu peux me la redire? Je me suis perdu.
0: Désolé. Oui, on parlait effectivement des structures avec lesquelles vous êtes en partenariat.
1: Tout à fait. Effectivement, pour mise en contact. Comme je te le disais, souvent les personnes, soit effectivement elles se prennent le mur, c'est-à-dire qu'elles sont dans une situation telle qu'il faudrait apprendre à lire, écrire ou compter. Donc à ce moment-là, elles peuvent venir à l'association, mais très très souvent. Ce sont des orientations, c'est-à-dire que les personnes sont accompagnées par ce que nous on appelle un référent social ou un référent professionnel. Alors on peut en citer, hein, la mission locale, France Travail, la maison du département, CCAS, la CAF, parce qu'il le référent a identifié effectivement qu'il y avait un problème avec la lecture, l'écriture ou le calcul. Et là, je parle bien de lecture, d'écriture et de calcul, je parle pas de s'exprimer en français ou de comprendre le français. Nous, on n'intervient pas sur ce champ-là. On intervient vraiment sur ce champ des adultes qui parlent très bien le français. Bien souvent, ce que je dis, c'est que là, on est six dans le studio. Potentiellement, l'un d'entre nous pourrait être en situation d'illettrisme, mais on ne le saurait pas. Parce qu'il va parler comme vous et moi. Et va certainement mettre en place des stratégies pour le cacher. Donc, ce sont les référents qui prennent contact avec l'association. Et si la personne est volontaire, si la personne est d'accord, si ça a du sens pour elle, on l'accueille, bien évidemment, rien n'est contraint, rien n'est forcé. La personne vient réapprendre lorsqu'elle se sent prête et lorsque ça a du sens et qu'elle est motivée.
0: Isabelle, comment on aborde ces personnes qui arrivent pour la première fois en face de vous et qui ont une certaine pudeur, une certaine difficulté à exprimer leur mal-être? Comment on aborde cette situation en tant que bénévole?
2: Alors déjà, on crée une relation de confiance, parce que s'il n'y a pas la relation de confiance, on ne pourra pas avancer après. Et puis après, on respecte en fait le pourquoi ils sont venus et ce qu'ils attendent, en fait, les besoins. Alors peut-être par rapport à ce qu'il manque, et puis les centres d'intérêt aussi de la personne. Et après, on travaille tranquillement sur ces centres d'intérêt. Par exemple, une personne qui peut être isolée chez elle, parce qu'elle va pas savoir, elle va pas oser sortir, se dire peut-être que je pourrais aller là, mais je n'ose pas. Ben là, du coup, on va l'accompagner une fois par semaine, à chaque fois, on va l'accompagner. Moi, j'ai un exemple précis, par exemple, une jeune femme avec qui on a fait les démarches pour son enfant qui devait aller à l'école, donc on a fait les démarches auprès des organismes de la mairie. Après, on est allé à la médiathèque aussi. Elle a pris sa carte, elle a emmené son enfant après à la médiathèque à l'heure du compte ou bébé booking. Enfin voilà. Et après, elle était fière, quoi. Je veux dire, quand on allait à la médiathèque chercher des livres, elle faisait son choix de livres. Mais un jour, je lui ai dit, mais tu vas prendre tous les livres, quoi, parce qu'elle avait envie de voilà. Et le soir, elle était très fière aussi de dire, j'ai lu des livres. Donc on avance vraiment, mais avec le projet et vraiment les centres d'intérêt des personnes, des apprenantes, quoi, en fait.
0: Qu'est-ce que ça requiert comme compétence et approche de votre part? Je suppose que ça nécessite une formation, une approche humaine, une approche pédagogique.
2: Alors, je l'ai fait un peu comme ça, non? Je suis pas sûre. Il faut déjà avoir envie. Il faut déjà comprendre ben, que l'illettrisme, c'est quand même c'est un frein pour beaucoup de choses. Et après, enfin moi, c'est venu. Alors par contre, alors c'est venu naturellement. Par contre, il y a l'appui de l'association de l'IFRAES avec qui on a quand même une fois par mois, on se retrouve, on a des formations. On nous a bien expliqué ce qu'était l'illettrisme, enfin, et on a toujours, même si parfois on a un doute ou si on ne sait plus comment avancer, ben on a toujours soit Mallory ou Nicolas, on peut appeler et là on a un soutien, quoi, voilà. Mais c'est vrai que tout seul ce serait sans doute compliqué, oui. Non, mais ce serait compliqué, oui.
0: Tout ce qui est contact humain, déjà à la base, ne serait-ce que sous cet aspect. Mm. Mesdemoiselles, vous qui êtes en service civique, alors je vous laisse l'une ou l'autre en prendre. Quel aperçu avez-vous de cette insertion dans cette association IFRAES? Comment vous abordez les choses? Quel constat vous faites au travers de ces personnes qui sont en difficulté? Comment on aborde tout ça?
4: Le constat qu'on a pu faire avec Chloé, dans un premier temps, c'est que... ce sont des personnes qui se retrouvent dans n'importe quelle structure, dans n'importe quel environnement. C'est très varié. Il n'y a pas d'endroit précis. Elles sont pas que dans des centres sociaux. Elles sont pas que à certains endroits. Donc, quand on est au centre ressources illettrisme, on voit vraiment toute la journée des personnes de profils très variés. Et nous, comme nos missions, c'est de l'aller vers. Ça nous permet vraiment de se rendre compte que qu'en fait, on peut aller partout pour sensibiliser, pour informer, que ce soit à la pharmacie, chez le médecin, à la mairie, à Érigo. Enfin, on pourrait faire une liste de nombreux endroits où on pourrait potentiellement croiser une personne en situation d'illettrisme.
0: Alors, Chloé, quelle démarche effectuez-vous au sein des FRAES dans le cadre de votre service civique?
3: On côtoie beaucoup les autres associations, notamment Mon Plaisir, mais aussi du territoire. On va vers les structures, par exemple agents d'accueil, toutes les personnes qui sont proches du public, pour présenter l'association, dire qu'on existe, qu'il y a des possibilités qui peuvent orienter les personnes. On participe aussi, comme ce matin, on est à un café partenaire sur Mon Plaisir, où on rencontre d'autres acteurs. On peut mettre en place des partenariats entre différentes structures pour aider au mieux les personnes. Et voilà, c'est plutôt ça. On rencontre énormément de monde sur le territoire.
0: Isabelle, quel est le souvenir le plus chouette, employons ce mot, qui vous vient en tête?
2: Une petite victoire, alors.
0: Oui.
2: La petite victoire, c'est en fait c'est l'apprenante qui a fait la démarche seule d'aller inscrire son enfant à l'école avec le directeur.
0: Et voilà. Dernière question piège, la plus grande angoisse,
2: C'est de que l'apprenant ne revienne pas qu'on sache pas pourquoi, parce que c'est vrai qu'on sait pas toujours qu'on sache pas et en fait qu'on n'arrive pas à expliquer et puis qu'on n'arrive pas c'est le fait qu'il n'y ait pas de suite, quoi, et de parce que ça devient quand même ça devient une relation de vraiment de confiance, quoi, hein. Et c'est vrai que si la relation de confiance oui c'est ça, donc si la relation de confiance elle se coupe et on ne sait pas pourquoi. Je pense que ça peut... Oui, c'est ça, en fait.
0: Alors, Nicolas, nous citions en amont tout à l'heure le fait que ça s'adressait à un public francophone, mais pas allophone. Comment a été faite cette démarche? Comment vous structurez les deux populations, je dirais, en parallèle?
1: On a sur le territoire d'autres acteurs associatifs qui interviennent sur le champ du public allophone, donc des associations bénévoles. Je pense par exemple à la Petite École, je pense au Greffe. Je pense à GIRABCD, par exemple, qui sont des structures qui actuellement travaillent avec ce public qui lui est visible, qui vient taper à leur porte. Et c'est vrai que l'enjeu du territoire, c'était aussi de proposer une solution à ce public qui vient moins taper aux portes, qui est moins visible, pour qu'il y ait une égalité aussi d'offres sur le territoire de formation à l'apprentissage des compétences de base. Et donc effectivement, on travaille en bonne entente. Il y a actuellement un réseau qui est en train de se construire, qui est le réseau Savoir Anjou. On travaille avec l'agglomération qui a vocation à demain rassembler l'ensemble des acteurs agissant sur ce secteur pour amener de la cohérence, de la visibilité, mieux communiquer entre nous et puis pouvoir proposer aux apprenants des parcours qu'on appelle sans rupture. Et que les personnes soient orientées au bon endroit et soient accompagnées avec les bonnes méthodes. Voilà, parce que le public qu'on accompagne est un public allophone, ça va mobiliser des méthodologies, des pédagogies complètement différentes.
0: On est d'accord.
1: Et comme l'expliquait Isabelle, avec ses mots, très justement, d'adapter, en tout cas pour le public en situation d'illettrisme, des pédagogies qui s'éloignent le plus loin possible de ce qu'ils ont pu vivre à l'école. Voilà, on reconstruit les savoirs avec la personne, elle est toujours dépositaire de quelque chose, elle se souvient toujours de quelque chose, donc il faut réactiver cette mémoire et puis ensuite créer la relation de confiance pour reconstruire le puzzle en fait et puis redémarrer dans les meilleures conditions.
0: Alors pour mettre un aspect un peu particulier, plusieurs fois j'ai essayé de te joindre, non je suis à Mayotte, non je suis à La Réunion, donc l'IFRAES intervient dans tous les dom-tom bien entendu. Est-ce qu'il existe une différence entre la métropole et les dom-tom? Est-ce que les problématiques sont différentes?
1: Sur les dom-tom, effectivement, les dom-tom, il y a des situations complètement différentes. Hein. Même si je prends l'île de La Réunion, par exemple, et Mayotte, qui sont relativement assez proches, on est sur des problématiques assez différentes qui sont liées à l'histoire du pays, qui sont liées à l'emplacement géographique. Mais dans les dom-tom, en tout cas par rapport à l'Hexagone, les situations d'illettrisme sont beaucoup plus importantes. Ce sont des chiffres assez conséquents qui sont liés aussi à la pratique du créole, qui sont liés pour Mayotte à la pratique de langue locale. Hein. Mayotte, c'était une île comorienne jusqu'à il y a quelques années encore. Donc, à chaque fois, il faut adapter nos modes d'intervention et les solutions qu'on propose au contexte du territoire. Et donc, IFRAES, par rapport à ça, a développé une expertise. Et sur Mayotte, on a accompagné effectivement l'ensemble des structures d'insertion du territoire à utiliser un outil qu'on a construit avec eux pour mieux repérer les situations et puis proposer des formations adaptées aux salariés. Voilà, c'est un exemple.
0: On va malheureusement accélérer un petit peu l'émission, même si j'ai envie de rester avec vous des heures. Je vous l'avoue honnêtement, c'est passionnant. Quel moyen de contact avez-vous besoin de bénévoles? Quel moyen de contact on peut effectivement utiliser pour vous contacter?
1: Alors, on est porteur d'un numéro vert en étant centre ressources illettrisme. Il y a le 0800 11 10 35, un numéro vert gratuit, donc qui couvre le département. Donc, n'importe qui peut l'utiliser, c'est gratuit.
0: On peut répéter le numéro?
1: Le 0800 11 10 35. Donc, n'hésitez pas. Et bien évidemment, on est une association qui essaie de se développer, un peu contrainte dans un environnement de subvention de plus en plus difficile. Donc, on recherche des bénévoles, on essaye effectivement de toucher le plus grand nombre d'apprenants, parce que nos actions ont du sens si on arrive à toucher notre public. Et puis après, tout soutien matériel, financier est le bienvenu, sachant qu'on est aujourd'hui habilité à émettre des reçus, donc on peut défiscaliser les dons que l'on fait à l'association, et un soutien même symbolique, même modique, sera très apprécié pour développer les actions.
0: Le mot est dit. Un numéro de téléphone, on peut vous contacter, Isabelle ou Nicolas, pour l'IFRAES.
1: Je vais redonner le 0800 11 10 35, comme ça je l'aurais dit trois fois. C'est ma collègue qui répond.
0: Ça n'est pas un numéro national, miracle, bravo, super. Bon, en tous les cas, écoutez, j'étais très très heureux de vous voir ici, dans le cadre effectivement de ce partenariat que nous avons avec l'IFRAES et qu'il va falloir que Radio G développe, qui plus est. Donc merci à vous toutes d'être venues, merci à toi Nicolas. Et puis, dans la continuité, très rapidement, vu la modification de cette émission qui va donner plus d'informations générales, pour rappel, effectivement, donc en communiqué de presse, donc abordons la société n'importe quoi, la semaine de la santé mentale sur Angers, auquel la mairie est très très attachée. Donc, il y a un certain nombre d'activités qui sont faites. Donc, n'hésitez pas à vous rendre sur Internet, Santé Mentale Angers. il y a des bibliothèques, il y a beaucoup d'activités, il y a des expositions, il y a des animations. Et puis, soyons fiers, avouons-nous, décidément, j'ai dit ce midi, c'est pas possible. Il y a des podcasts, effectivement, qui sont disponibles sur le site de Radio G à Angers, qui est pleinement acteur, effectivement, de cette semaine sur la santé mentale. Pour rappel, donc maintenant, vous avez quelques minutes pour répondre à la question. Quel invité avons eu, nous, ce midi? Décidément, c'est horrible, ce midi, c'est épouvantable. Et ceux qui donnent la bonne réponse auront droit à deux places, effectivement, sur le concert de David Hallyday le 9 décembre à l'Amphithéâtre à Angers. Pour finir, comme il me reste une minute, je vous laisse le mot de la fin. À toutes et à lui. Et à toi, Nicolas.
1: Bah écoute Guy, un grand merci de nouveau pour cette invitation qui nous permet de mettre en lumière nos actions et surtout au profit de ces apprenants qui parfois n'osent pas franchir le pas. Donc on leur dit, osez franchir le pas, on peut réapprendre à tout âge et on souhaite effectivement pouvoir vous accueillir dans notre association. Il vous sera fait un excellent accueil.
0: Je n'en doute pas une seule seconde. Chloé. Ah, c'était ma question piège.
3: Tout ce qu'on peut dire, c'est engagez-vous bénévolement, que ce soit service civique, peu importe. Il n'y a pas que des études, on peut faire des années de césure, etc. C'est très important le bénévolat, peu importe que ce soit chez nous ou peu importe, mais engagez-vous et c'est très important.
0: Léa.
4: Moi, si je peux faire de la pub pour notre compte Instagram. On travaille dessus et ça commence un petit peu à marcher. C'est IFRAES, donc IFRAESS tiré du 8. Et merci de nous avoir reçus aujourd'hui.
0: Un mot de
4: d'encouragement.
0: Moi,
4: je trouve ça très important de s'informer sur l'illettrisme parce que c'est une cause qui est cachée, mais qui, je pense, est un grand problème. Je ne sais pas si c'est que en France, si c'est international, mais en tout cas, c'est, je pense, une situation qui peut bloquer à beaucoup de niveaux et qui peut justement débloquer beaucoup de choses quand on l'identifie.
0: Isabelle, avec vos 2 ans d'expérience.
2: En tant que bénévole, moi je trouve que c'est une belle aventure. Effectivement, on ne se rend pas compte que l'illettrisme, tous les barrages qu'il peut y avoir, et faut vraiment lutter contre l'illettrisme. Et venez à l'IFRAES, c'est une association où on est bien, et voilà, c'est une belle expérience.
0: Tant mieux. Voilà, effectivement, Nicolas.
1: Un dernier mot, juste pour rappeler un événement vendredi prochain dans le cadre des JNAI. Journée nationale d'action contre l'illettrisme sera diffusée sur le théâtre de l'avant-scène vendredi soir, gratuitement, un film, Les Petites Victoires, avec Michel Blanc, et qui nous permettra de débattre avec le public pour connaître un petit peu mieux cette problématique. Donc, un moment agréable à passer seul, en famille ou avec des amis. Donc, venez nous rejoindre.
0: Eh bien, écoutez, c'est vraiment un énorme plaisir de vous avoir rencontré. J'ai appris beaucoup de choses. Je suppose que toutes les auditrices et auditeurs, effectivement, à l'écoute aujourd'hui, si vous avez connaissance, effectivement, de ces personnes en difficulté, sachez que les solutions existent. N'hésitez pas à vous retourner sur le podcast de l'émission À l'assaut. Toutes les associations, d'ailleurs, qui le souhaitent, peuvent prendre contact directement sur le site de la radio, fiche contact, demande de passage à la rubrique À l'assaut, et vous êtes vraiment les bienvenus tous ensemble. En tous les cas, je vous souhaite un excellent appétit. Le soleil de retour, comme d'habitude, et ne nous quitte pas, quelque part, ça n'est pas mal non plus. Allez visiter un peu tout ce qui est à votre disposition sur le site et la ville d'Angers pour effectivement cette opération de la santé mentale. Nous comptons tous sur vous, nous donnons rendez-vous dans 15 jours avec l'ami Jean, donc pour une nouvelle rubrique à l'assaut, pleine de surprises. Bon week-end à tous, prenez soin de vous et à dans 15 jours.
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0: Nous sommes le vendredi 25 septembre, il est 18h à Paris, 16h en temps universel. 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
0: À la une, halte au paradis des machines. Léon XIV profite de son séjour à Paris pour alerter sur les risques de l'intelligence artificielle et des technologies modernes. Le chef des catholiques est maintenant attendu au Stade de France pour une grande célébration avec 80 000 jeunes, l'occasion pour l'Église de dépoussiérer son image. Au sommaire de ce journal également, les pays scandinaves qui se méfient toujours de la Russie. La Suède et la Finlande ont envoyé des avions de chasse contre des appareils militaires russes qui se rapprochaient de leur espace aérien. Et puis, c'est la fin du séjour de Xi Jinping aux États-Unis. La trêve commerciale entre Pékin et Washington est prolongée, mais la bataille, elle, n'est pas terminée, vous l'entendrez. L'effervescence des catholiques dans les rues de Paris aujourd'hui pour la visite du pape. D'après les chiffres du Vatican, 300 000 personnes se sont massées pour apercevoir Léon XIV arrivé ce matin dans la capitale française. Avec un programme chargé, rendez-vous avec Emmanuel Macron à l'Élysée, visite de la cathédrale Notre-Dame et discours à l'UNESCO. L'occasion pour Léon XIV d'alerter sur les risques liés aux nouvelles technologies.
2: Aujourd'hui, en particulier, nous disposons des moyens de relier instantanément les personnes et les continents. Pourtant, dans le même temps, nous assistons à l'émergence de nouvelles formes d'isolement, de pauvreté matérielle et spirituelle et d'abandon. La communication est devenue beaucoup plus rapide, mais pas nécessairement plus véridique. L'intelligence artificielle amplifie ce problème. Bien que ces systèmes puissent établir des corrélations entre les données, ils ne peuvent pas répondre aux questions qui concernent le sens de la vie humaine, lequel est ancré dans l'expérience vécue. Pourtant, les êtres humains ne peuvent pas vivre sans sens. Le sens est l'oxygène de l'esprit. C'est pourquoi les défis de la communication, qui sont toujours aussi des défis de l'éducation, font de la recherche de la vérité une question de justice sociale et d'équité historique.
0: Le pape Léon XIV, il se trouve en ce moment même à la cathédrale Notre-Dame de Paris. Et prochaine étape de son voyage à Paris, dans 1h30, il sera au Stade de France. Pas pour un match ni pour un concert, mais pour une grande veillée de prière. Les 80 000 places disponibles ont d'ailleurs été vendues en une heure à peine. Dans le public, il y aura des jeunes, uniquement des jeunes, âgés de 17 à 35 ans. Léa Boutin-Rivière, l'église veut montrer une vitrine à la fois festive, convivial et moderne.
3: Au programme de ce vendredi, ni effet pyrotechnique, ni séquence de danse millimétrée, mais un spectacle minutieusement chorégraphié tout de même. En début de soirée, 6 artistes se produiront sur scène pour faire monter l'ambiance en même temps que les esprits. Parmi eux, Annie Chajot, jeune chanteuse franco-malgache et ancienne gagnante de la Star Academy.
4: Dans ce monde qui est divisé, qui court très très vite, on a aussi besoin d'un moment où on s'apaise. Malheureusement, je ne suis personne pour dire que je peux changer le monde. Par contre, mon pouvoir à moi aujourd'hui, c'est d'utiliser ma voix au service de l'amour, au service de cet espoir dont je parle. Et voilà.
5: Ce qu'on nomme l'amour, ce qu'on nomme la joie, ça rayonne autour, tout autour de toi.
3: Place ensuite à la véritable star de ce spectacle, le pape lui-même. Défilé des délégations présentes pour montrer la diversité de l'église, tour du stade en papa mobile, questions-réponses avec les jeunes, puis évidemment un temps de prière. La soirée au Stade de France ne souffrira d'aucun temps mort. Il faut dire que l'église, accusée d'être vieillissante, n'a pas le temps de se reposer sur ses lauriers. L'archevêque de Paris l'assume d'ailleurs, une génération nouvelle, dit-il, c'est un continent nouveau à évangéliser.
0: Léa Boutin-Rivière du service culture de RFI. Et puis l'église compte bien continuer sa démonstration de force et de jeunesse demain avec une grande messe en public, place de la Concorde dans le centre historique de Paris. 600 000 personnes sont attendues et nous serons d'ailleurs en édition spéciale ce soir de 19h à 19h30 temps universel et puis demain à 13h TU pour revenir sur ce voyage du pape en France.
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0: Vous écoutez toujours RFI, il est maintenant 19h05 à Kiev et à Moscou. L'armée russe bombarde l'Ukraine, même en plein jour. Des drones ont frappé ce matin des immeubles de la capitale ukrainienne. Il y a au moins 5 morts, dont un adolescent de 14 ans. L'armée ukrainienne réplique. Moscou l'accuse d'avoir tué 3 civils dans une zone du sud de l'Ukraine, occupée par les forces russes. Et dans ce contexte, on l'a appris aujourd'hui, la Finlande et la Suède ont mobilisé des avions de chasse hier après avoir repéré des appareils militaires russes tout près de leurs frontières. Les explications de notre correspondante en Suède, Ottilia Ferret.
3: C'est dans l'urgence ce jeudi que la Suède et la Finlande ont fait décoller des avions de chasse qui ont tout de suite mis le cap sur le golfe de Finlande où des appareils militaires russes ont été repérés. C'est la première mission d'identification opérationnelle conjointe pour les deux forces aériennes qui ensemble, à travers ce qu'ils ont baptisé la mission d'alerte rapide, sont allés intercepter un avion de transport et 2 avions de chasse russes. Alors ces appareils se trouvaient dans l'espace aérien international. Il n'est donc pas question à ce stade d'une violation de l'espace aérien finlandais ou suédois, mais c'est une manière pour Stockholm et Helsinki de montrer qu'ils quadrillent la zone et qu'ils sont capables de réagir rapidement. La mer Baltique, qui les sépare et dont le golfe de Finlande fait partie, est devenue un vrai hotspot depuis l'invasion à grande échelle de l'Ukraine par la Russie début 2022. La mer Baltique n'a jamais été aussi vulnérable qu'aujourd'hui, mais elle n'a jamais non plus été aussi protégée qu'en ce moment, a commenté le premier ministre suédois Ulf Kristersson. Ottilia Ferret, Stockholm, RFI.
0: Une autre région du monde qui préoccupe la communauté internationale, c'est la péninsule arabique. Le Conseil de sécurité de l'ONU condamne les actes des Houthis du Yémen. Ils ont attaqué à nouveau l'Arabie Saoudite hier. Les missiles ont été interceptés par l'armée saoudienne. Ces frappes, elles prennent pour cible notamment des sites énergétiques, là où on extrait, on transforme et on stocke le pétrole et le gaz, de quoi déstabiliser l'économie de toute la planète. L'ONU où le Premier ministre libanais alerte l'Assemblée générale des Nations unies aujourd'hui. Pour Nawaf Salam, il va falloir une nouvelle force internationale pour sécuriser le sud de son pays. Après le retrait de la FINUL, l'opération des casques bleus au Liban, elle est censée se terminer le 31 décembre prochain. Eux ne sont pas à l'ONU aujourd'hui, mais à Washington. Xi Jinping et Donald Trump, le président américain se réjouit de la visite du dirigeant chinois. Elle a été, je cite, très positive pour les deux pays. Mais concrètement, le séjour de Xi Jinping aux États-Unis touche à sa fin sans donner beaucoup d'avancées concrètes. La trêve commerciale entre leurs deux pays est bien prolongée de 2 mois. Elle va se terminer en janvier et non plus le 10 novembre prochain. Mais sinon, la rivalité commerciale est loin d'être enterrée, selon Emmanuel Véron, spécialiste de la Chine associé au centre HEC géopolitique.
6: Il n'y a pas grand-chose qui ressort de la rencontre entre Xi Jinping et Trump, parce que la compétition reste féroce et qu'il est assez difficile de faire des concessions à l'un ou à l'autre. Donc ce qui a été convenu, c'est d'allonger le temps, ce qui était largement souhaité par les Chinois. Ils voulaient fondamentalement même allonger davantage cette trêve, et ils se sont mis d'accord sur les 2 mois. Le temps en fait de s'organiser, hein, finalement. Ça laisse le temps aux Chinois de continuer d'avoir une organisation dans les voies d'approvisionnement, dans les routes commerciales mondiales, qui évite les paquets de sanctions américains. Ça reste une situation fragile. Et puis l'autre grand sujet fondamental, qui est partagé aussi bien par la Chine que les États-Unis, c'est éviter à tout prix un effondrement du système global. C'est-à-dire éviter une crise majeure dans laquelle l'un et l'autre auraient beaucoup à perdre. C'est l'idée qu'il y a bien une compétition, mais de ne pas aller jusqu'à la rupture totale.
0: Le spécialiste de la Chine, Emmanuel Véron, il répondait à Mélissa Barra. Enfin, l'actualité de ce vendredi en sport, c'est la Ligue des Nations en football, avec le premier match des Bleus de Zinedine Zidane contre l'équipe de la Turquie. Coup d'envoi à 18h45, temps universel, 20h45, heure de Paris. En attendant, il est 16h10 en temps universel, c'est la fin de ce journal en français facile. 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
2: Bonjour à tous et à toutes et bienvenue dans l'émission Dread and Sky sur Radio G. Je suis avec DJ Looping aujourd'hui. Salut à toi, comment vas-tu?
3: Salut tout le monde, ça va très très bien.
2: Merci. Très très bien, merci. T'as fait bonne route?
3: Ouais, tranquille, ouais, Nantes, Angers, ça se fait vite fait.
2: Ça se fait vite fait.
3: Ouais, c'est cool.
2: Et puis on a le temps de se poser, donc ça c'est bien.
3: Voilà.
2: Très bien, je peux te laisser te présenter?
3: Eh ben écoute, ouais, moi c'est David, DJ Looping, je viens de Nantes et je suis un DJ depuis bientôt 30 ans.

0: je touche les platines et voilà, j'en vis depuis une quinzaine d'années. Et voilà, je fais beaucoup de scratch, je suis un DJ hip-hop, mais pas que. Je m'adapte selon les soirées que je fais, tu vois, soit du privé, du bar, des clubs et aussi du festival avec un groupe que dont j'ai intégré depuis 8 ans maintenant, qui s'appelle Molotov Brothers, et voilà, on en parlera je pense dans l'émission.
1: On va en parler dans l'émission. Je fais style d'être étonné. Ah ouais. Non mais c'est super intéressant, t'as vraiment été sur beaucoup de projets. Et on va voir ça au fur et à mesure de cette émission. D'abord, comment tu es rentré dans le DJing? Qu'est-ce qui t'a donné envie? Tiens, je vais acheter des platines, parce que c'est quand même pas... ça se fait pas comme ça.
0: Ah ouais, non, ça
1: comment
0: se fait pas
1: comme ça.
0: Comment
1: on arrive en tant que DJ?
0: Alors, pour ma part, moi, c'est un peu grâce à ma sœur qui écoutait... on a 7 ans d'écart, elle est âgée elle va avoir ses 50 ans, là.
1: Ah oui.
0: D'ailleurs. elle écoutait du hip-hop, elle mettait ça sur des cassettes. Du coup, moi, je le prenais, ses cassettes. J'écoutais ça pour aller au collège. Et elle avait une platine vinyle dans sa chambre. Et du coup, j'y allais de temps en temps pour manipuler un peu le disque. Et ça m'intriguait. Et voilà, et après je suis allé dans les magasins pour voir un petit peu comment ça se passait ce domaine-là, et voilà, j'écoutais beaucoup les scratchs dans les morceaux de hip-hop, j'étais focus là-dessus, je faisais des découpes, j'enregistrais que les scratchs, limite j'écoutais pas les morceaux quoi.
1: Ah ouais, excellent.
0: Les intros, les outros, les interludes, tout ça, c'est voilà. Et ça m'a passionné, et puis voilà, j'ai toujours été dedans, et j'ai commencé le scratch avant de savoir mixer quoi.
1: Donc ça, c'était très très jeune.
0: C'était très très jeune, ouais, j'avais 13-14 ans.
1: Ah énorme. Il fallait une table de mixage aussi pour scratcher.
0: Je l'ai su après ça, ouais. Je l'ai su après, mais déjà de faire des allers-retours sur le vinyle sans table de mixage.
1: C'est ça, voir comment le son évolue en fonction du geste et tout.
0: Voilà.
1: C'est excellent.
0: Je me disais, il y a un truc à faire, mais effectivement, après, avec le temps, je me suis dit, c'est vrai qu'il y a des choses qu'on peut pas faire sans cet outil à côté, ce crossfader, ces coupures.
1: Et ça a été quand, à l'époque où tu as eu ta première table de mixage, où tu as commencé à vraiment être sérieux au début, quoi?
0: Au début, c'est vraiment 97-98 quoi. Je crois que c'est le Noël de 97 quoi. C'est mon père qui m'avait offert ça.
1: Ah excellent. Au début des premières compil hip-hop.
0: Ah bah
1: 98,
0: oui,
1: là
0: ça.
1: On est en plein dedans en France.
0: Ça, ouais. Bah d'ailleurs mon premier vinyle, ça a été l'album de Cut Killer, Opération Freestyle.
1: Ah bah oui.
0: Ouais, c'était ce cadeau-là avec les platines. Ouais, c'était enfin avec la platine d'abord. Et puis voilà, après avec les années tout ça, bah j'ai pu voir un petit peu de matériel, on m'a prêté du matériel pour que j'essaie tout ça, enfin voilà.
1: Excellent. Donc t'es toujours resté sur Nantes, du coup t'as créé en fait des contacts là-bas et...
0: Ouais voilà, ouais c'est ça, je suis de là-bas, je suis toujours resté dans le coin, je suis parti un petit peu sur Paris, voir un petit peu aussi d'autres choses, on m'a proposé un travail en tant que régisseur, donc voilà, préparer le plateau, il était dans un club aussi, donc je pouvais mixer un petit peu aussi, enfin voilà. Et voilà, j'ai fait 2 ans là-bas et je suis revenu sur Nantes après parce que il y avait des propositions de soirée et tout ça, donc
1: ça bouge bien à Nantes, hein, c'est très culturel. Hein.
0: Ah, il y a plein de choses, ouais.
1: Exactement.
0: Artistiquement parlant, c'est
1: donc
0: cool.
1: Au début, plutôt scratch, hip-hop, et ensuite t'as fait de la compo, si je me trompe pas.
0: Ouais, c'est ça, je me suis lancé dans la compo. Bon, peut-être je sais pas moi, ça doit faire une dizaine, douzaine d'années que je fais ça, ouais, que je compose un peu mes morceaux perso, voilà, pour moi je fais des trucs et puis aussi je fais des arrangements au niveau scratch et tout ça pour d'autres artistes.
1: D'accord.
0: Et voilà, des collabs, des trucs comme ça. Et puis j'ai fait aussi maintenant, enfin depuis 3 ans maintenant, 3 ans et demi, j'ai fait mon propre album.
1: Félicitations. Je l'ai écouté là cette semaine, même mes filles m'ont dit oh, c'est excellent. J'ai dit ouais, c'est bien, en plus il n'y a pas de gros mots.
0: Donc... Ah bah, c'est assez instrumental, il n'y a pas trop de paroles et quelques trucs, mais ouais, c'est un projet qui me tenait à cœur. C'était pour mon fils en fait, voilà, qui est arrivé il y a 3 ans et demi. Et voilà, j'avais quelques prods qui étaient là, qui n'étaient pas aboutis, mais je voulais en finir. Et puis j'en ai fait d'autres aussi entre temps. Et voilà, et j'ai concocté ce petit album qui s'appelle 14h10. Et,
1: parfait. Et bien, ce que je te propose,
0: vas-y.
1: On va pas et trop en dire. Hein, désolé, je te coupe. C'est
0: pas
1: pour pas trop en dire et en garder pour la suite.
0: On en garde.
1: C'est que tu nous plonges dans une ambiance. Alors, je vais te demander de choisir une époque, un morceau et un endroit.
0: Ok. Eh ben écoute, un morceau, déjà c'est un morceau de l'album qui s'appelle Jusqu'ici. Un endroit, ça a été fait dans mon premier studio que j'ai fait quand j'étais au Sorinière il y a 4 ans maintenant, presque 4 ans. Et voilà, et c'était en 2022, début 2023.
1: D'accord. Le morceau jusqu'ici, c'est sur Dread & Sky. On est avec DJ Looping en direct.

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0: Yes, très très belle compo. Félicitations à toi, franchement, tu gères.
1: Merci, merci beaucoup.
0: Avec des sonorités house, j'en ai jamais diffusé dans l'émission Dread and Sky, il y a une première fois à tout. Donc okay. Franchement, ça fait plaisir.
1: Bah voilà. Voilà. Bah c'est ouais, c'est mon univers. Après il y a voilà, j'adore l'hip-hop, mais il y a ouais, il y a des tendances un peu plus house, un peu plus sonorité électro, des trucs un peu trap, un peu c'est un mélange un peu, et puis c'est sur le moment. Moi, je fais les prod comme ça, comme elles me viennent. Donc
0: bah ouais, et puis l'ouverture voilà. d'esprit, c'est ouais. hyper important, qu'on ouais, soit jeune ou moins jeune, faut écouter de tout. Et puis avec tout ce qu'on entend, bah finalement, bah c'est de la culture. Mm-hmm. Ça reste de la culture, même si c'est musical. C'est ce titre d'album, donc 14h10, qu'est-ce ouais. que ça représente pour toi? Parce que c'est pas anodin, 14h10.
1: 14h10, bah non, pas du tout. C'est du coup, bah, c'est l'heure où est arrivé mon petit Noah. Et voilà, et du coup, c'est donc l'intro de l'album, c'est écrit, c'est mon premier enfant, mon premier projet, mon premier album, mon premier studio aussi. Enfin voilà, c'est tout part de là un petit peu. Donc c'est un truc assez personnel, bien sûr. Et voilà, et je l'ai sorti en vinyle parce que je voulais que ça soit gravé dedans et que ça reste et qu'il écoute ça plus tard quand il pourra. Et...
0: C'est magnifique. Hein. C'est, voilà, c'est un beau cadeau. Hein. Déjà ouais. pour nous en tant que voilà auditeur, parce que c'est beau à entendre, mais en plus là le geste, il est magnifique. Il y aura une trace à vie de ce passage avec cet album. C'est excellent. D'ailleurs, la jaquette. Bon, ça part d'elle-même, on voit une belle tutut.
1: Ouais, c'est ça, c'est sa tétine. Ouais. C'est sa tétine. Et puis sur le vinyle, sur le macaron, il y a sa petite basket, sa première chaussure.
0: Ah oui, attends, j'ai regardé. Ouais.
1: Et, bah, allez, sur le mien si tu veux, mais tu regarderas.
0: Enfin, d'accord. Voilà, allez, vinyle, et on a effectivement écrit Noah sur la tutut.
1: Ouais.
0: C'est excellent. Exactement. Et cet ce disque-là, on peut le trouver un peu partout ou c'est que à Nantes
1: Non, je l'ai sorti en 300 exemplaires et voilà, je l'ai distribué aussi. Je l'avais mis dans les Leclerc et quelques mags, mais voilà, maintenant il m'en reste une centaine, on va dire, et ils sont à la maison, et c'est plus du main à main là, du coup.
0: Main à main, ouais. Et puis peut-être lors des prestations aussi, tu peux
1: oui, voilà aussi, ouais,
0: tu peux le présenter ouais. à ce moment-là, ouais,
1: ouais, c'est... ouais, tout à fait.
0: D'accord. Donc là, j'ai appris aussi que tu as eu des jumeaux récemment, félicitations. Est-ce que tu vas faire le même concept du coup? Parce que là, ton premier album. C'est lié à la naissance de ton premier.
1: Oui, ouais, ouais, ouais.
0: Vu que là, on a encore une naissance, est-ce qu'on
1: va. Bah,
0: ça
1: oui,
0: se trouve,
1: oui,
0: ça sera un double album, vu qu'il y a des jumeaux.
1: T'es un peu dans le mille. Ouais, ouais, ouais, c'est ça le projet.
0: Un double album?
1: C'est un peu le projet, ouais, ouais.
0: Ah, j'étais pas au courant.
1: Un vinyle bleu, un vinyle rose, parce que c'est un gars et une fille que j'ai eu.
0: Ah, félicitations, c'est rare ça voilà. en plus.
1: Ouais. Et du coup, ouais, c'est un peu le projet de leur faire aussi ce truc-là, que ça soit gravé aussi. Et voilà, bon, après, j'ai un peu moins de temps, parce que bah, voilà, c'est du boulot, c'est du temps. Mais voilà, il y a quelques morceaux qui sont pas aboutis non plus, mais c'est pareil, je vais aller au bout du truc et ils auront leur vinyle aussi.
0: Excellent. Voilà. Je vois sur le vinyle, après on passera sur d'autres questions, mais c'est écrit Loop et ton ouais. nom de scène c'est DJ Looping. Est-ce oui. que du coup.
1: En fait, c'est ouais, Loop c'est la signature, mais j'y viens petit à petit. Voilà, faire des DJ Looping, ça va faire ça fait plus de 25 ans que ça existe, et puis c'était référencé un peu en DJ hip-hop et tout, et là comme je vais un petit peu plus dans l'esprit house et tout ça, je concocte un peu des sets un peu plus électro tout, je pense que Loop ça va rester pour ce délire là en fait,
0: voilà. Par la suite ouais.
1: Ouais,
0: tout à l'heure on parlait de tes débuts, donc avec tes premières platines, est-ce que tu peux nous raconter ta première prestation?
1: Ma première prestation,
0: si
1: oui,
0: tu te
1: alors
0: rappelles, hein.
1: En club, oui, je me rappelle du premier club, ça s'appelait, parce que ça n'existe plus, ça s'appelait le Key West, c'était à Nantes, c'était une première partie, j'étais avec le DJ résident qui s'appelle Salim, et c'était une première partie de DJ Abdel et DJ Mike.
0: Waouh! Dès le début, là!
1: Ouais, il m'avait placé là-dessus. Après, c'est ce qui m'a donné envie et ce qui m'a donné le déclic de vouloir faire ça aussi, je pense. De pouvoir faire danser les gens et de mixer la musique. Enfin, voilà, c'est ce truc-là, quoi. Ça m'a donné envie. Et voilà. Donc, cette première soirée, c'était ça.
0: C'est ce qui t'a lancé.
1: Et, ouais. Et je remercie d'ailleurs Philippe, le patron du club qui, voilà, j'étais pas majeur, mais il m'avait laissé mixer. Il m'avait laissé prendre les platines avec le résident. Je remercie Nico et William qui tenaient le magasin ALS à l'époque et qui m'ont lancé sur ce truc-là parce que c'est eux qui organisaient la soirée et tout ça, et qui m'ont fait confiance et tout, et voilà. Donc ces gars-là, je les remercie de m'avoir laissé l'opportunité de toucher les platines et de m'exprimer avec avec les vinyles.
0: Exactement. Puis après, tu as eu d'autres collaborations. Je pense à C2C, DJ Fly. Alors, comment est née en fait toutes ces connexions qui sont quand même assez
1: bien plus tard. Mais oui, carrément. D'année en année, moi j'ai toujours un peu côtoyé un peu les radios, les clubs, les trucs, les DJ sets et tout. Et puis, tu me parles de C2C. J'allais les voir à la radio. Enfin, c'était pas encore C2C, mais Atom qui mixait à Atom et Grim qui mixait à Jet FM par exemple. Tu vois, j'allais là-bas, j'allais les voir. J'avais fait mon stage de troisième, je me rappelle, dans un magasin qui s'appelle Oneness Record, où j'avais rencontré Atom, qui m'avait dit de venir à l'émission, tout ça. Et puis voilà, puis après, on a fait nos chemins, tout ça. Et puis, ils m'ont invité avec DJ Fly quand ils ont fait le Hip Hop Session.
0: Ouais.
1: On a fait leur clôture de show avec Fly et C2C sur l'instru du banquet où on a scratché tous ensemble. Et c'était assez fou. Ouais.
0: C'est cool. Excellent. Puis vous êtes resté en contact en plus avec Fly.
1: Carrément.
0: Qui bouge
1: Fly
0: beaucoup.
1: Fly qui est devenu un très très bon pote. Ça fait 8 ans qu'il est sur Nantes, et depuis qu'il est sur Nantes, on se lâche pas quoi. C'est vraiment un pur mec. C'est une machine. Le gars bosse de ouf. Il est pas 4 fois champion du monde pour rien. C'est un putain de mec.
0: Est-ce que t'as une anecdote avec lui, peu importe, professionnel ou personnel, un truc que tu peux raconter sans avoir de soucis?
1: Non, oui, enfin si, j'en ai, mais pas forcément. Après, lui me pousse à faire les concours, à faire les battles, les DMC, tout ça. Après, c'est de la préparation, c'est du temps et tout. Il croit en moi là-dessus, donc ça, déjà, c'est hyper cool, c'est hyper gratifiant.
0: On lui fait un gros big up,
1: gros big
0: DJ
1: up
0: Fly.
1: Fly, bien sûr,
0: yes,
1: carrément.
0: Gros big up à toi.
1: Et voilà, mais non, pas d'anecdote précise, mais on a fait des belles ensemble aussi.
0: Super. Le prochain morceau, alors c'est anglais, donc excuse-moi pour l'accent d'avance. Back Jax.
1: Yes, Back Jax. Ah oui, alors ça, c'est un morceau qu'on a sorti pendant le confinement. C'est avec Maui et Boogie Monsta. C'est un pote d'enfance en fait, qui était sur Nantes et qui est parti vivre à Miami avec sa chérie, tout ça. Et c'est un rappeur, elle c'est une chanteuse, elle rappe aussi. Et du coup, on s'est croisés en studio un jour et on a dit vas-y, on fait un son ensemble. Et puis c'est parti de là. On est parti
0: et tu l'as pas oublié aujourd'hui.
1: J'adore ce morceau. Et ouais, carrément. Alors il est plus, je pense, sur les plateformes, mais il est toujours sur YouTube. Il y a une version en plan séquence, en live, et puis une version audio que tout le monde peut écouter.
0: Et dessus, tu as fait les scratchs.
1: J'ai fait les scratchs et une partie de la prod avec Boogie. Carrément.
0: Yes, on écoute ça tout de suite. Vous êtes bien dans l'émission Dread & Sky sur Radio G.

0: Indie Loop à l'instant d'André Densky avec Excuse-moi, parce qu'on parlait justement du morceau qui arrivait et ça m'a perturbé. Mais tu vois, c'est ça, j'aime pas l'anglais. Donc dès qu'il y a de l'anglais, je vais essayer de l'esquiver, quoi qu'il en coûte.
1: Y a pas de problème.
0: Non, mais ça va, je suis pas contre les anglais, c'est les mots anglais. Ouais. Alors du coup, on va parler de tes prestations, que ce soit radio, que ce soit concert. Donc, yes. T'as beaucoup tourné, j'ai entendu parler de beaucoup de choses, donc je te laisse.
1: Ouais, il y a eu quelques trucs, ouais. Qu'est-ce que je pourrais te dire récemment? Tu parles de radio. Bah, radio, j'ai eu la chance d'être invité par Cut Killer dans son émission sur Skyrock, au Cut Killer Show. Et du coup, bah, hyper cool. Enfin, voilà, on a fait une soirée à Rennes où j'ai fait sa première partie. Et voilà, il m'a dit qu'il avait kiffé et qu'il voulait que je vienne à son émission. Donc, c'était il y a, je sais plus, 2-3 mois, un truc comme
0: ça. Il y a pas longtemps, ouais.
1: Ouais, 2-3 mois, 3-4 mois. Bref. Et du coup, donc, hyper cool. Bonne expérience de radio aussi. Enfin, la Skyrock, voilà, ça le fait, c'est cool. J'ai fait Move aussi, invité par Mouxa. J'ai dû venir 2-3 fois là-bas.
0: Ah, super.
1: Hyper cool aussi. Enfin, voilà, que des bons contacts, des bons gars. Voilà, et puis après en scène, bah écoute, j'ai fait beaucoup de premières parties. Là récemment, j'ai eu la chance de faire la première partie de la Funky Family à Nantes, qui m'a amené sur un autre plan, à l'Arena des Sables d'Olonne, où j'ai fait la première partie de Gims. Voilà, c'est
0: gros pas rien,
1: plateau,
0: là.
1: Ouais, 20 000
0: il y avait du monde là, combien?
1: 20 000 il y avait.
0: Waouh! Wow. Ouais, et t'as pas stressé juste avant là?
1: Oui et non. Le petit stress que j'ai eu juste avant, c'est que les orgas viennent me voir et me disent voilà, il y a Lynn qui doit passer, une chanteuse qui doit passer, mais elle a fait les balances et elle a une extinction de voix. Du coup, elle va pas chanter. Donc, est-ce que tu peux faire une demi-heure de plus?
0: Oh, c'est génial ça.
1: Voilà. Donc oui, c'est cool, mais moi j'avais prévu mon heure carré machin et voilà, j'aurais dit bah pas de souci. Enfin voilà.
0: Et comment t'as comblé du coup? T'as cherché dans tes playlists?
1: Ouais, au feeling. Bah après c'est l'expérience aussi qui fait que ça m'a pas stressé plus que ça. Mais c'est vrai que un quart d'heure avant de monter sur scène, tu te dis bon bah faut falloir meubler pendant une demi-heure. Bon bah faut falloir faire les bons choix. Mais ça va. J'avais des trucs sous le coude, donc pas de souci. Ça s'est bien passé. Très bien passé même.
0: Et quand t'es en live comme ça devant du monde, est-ce que tu prends le micro pour chauffer un peu la salle ou c'est pas du tout ton rôle en tant que DJ?
1: Un petit peu. Alors je le fais pas généralement, mais sur des scènes comme ça, ouais, tu prends le micro quand même, tu te présentes, tu chauffes un peu le truc et puis voilà, ça se fait naturellement en fait, parce que là c'est quand même, il y a quand même du monde et voilà, le moindre son que tu sors au micro, je pense que tout le monde gueule, donc c'est assez cool.
0: C'est ça.
1: Mais c'est dans l'ensemble, je prends pas le micro, je suis pas un DJ animateur micro quoi.
0: DJ quoi, platine.
1: Je me concentre sur les platines et sur les enchaînements et voilà.
0: Tu fais du passe-passe aussi?
1: J'en fais de temps en temps, mais c'est pareil, c'est pas le truc que je veux mettre en avant.
0: C'est quand même compliqué.
1: Faut bosser. Ouais voilà, je le fais si, enfin. Je dois m'entraîner pour des compètes, ouais, je me mets à bosser le truc et voilà, je peux, mais voilà, c'est pas le truc que je mets en avant.
0: Et les répétitions, tu les fais, c'est régulier ou
1: c'est quand
0: vu que t'as de la bouteille, t'as peut-être plus besoin, non?
1: Ouais, mais si, on a toujours besoin, besoin de s'entraîner. Il faut toujours toucher un peu le matériel et même si c'est 5 minutes. 5-10 minutes, il faut se mettre dessus. Et puis moi j'en ai besoin et j'en ai envie de toute façon. Après c'est le temps quoi, c'est voilà, la vie de famille, 3 enfants, c'est plus le même timing qu'avant, donc voilà. mais ça se fait, ouais, ça se fait, mais il faut le faire, ouais, je pense encore.
0: Et pour revenir sur les scènes, t'as fait Energy Music Awards en 2014 si je me trompe pas.
1: Ah oui, ça j'ai, semble, hein. ouais, j'ai fait l'ouverture avant Stromae et tout. C'était avec le DJ d'Energy d'ailleurs, avec DMB, à qui je passe le big up. Je pense pas qu'il écoute, mais bon, au cas où.
0: Sait-on jamais, on peut repartager après sur les réseaux, donc ça va vite.
1: En tout cas, ouais, un gros big up à lui, qui m'avait proposé justement. On s'était rencontré sur un festival où j'avais mixé. Je sais plus où est-ce que c'était, mais c'était Festival Mix Mountain. On s'était rencontré là-bas et il avait bien kiffé mon set et il m'a dit voilà, dans quelques mois je fais l'Olympia. Donc c'était à l'Olympia. Je fais l'Olympia avec Energy. On fait les Energy Music Awards. Est-ce que tu veux faire 3 quarts d'heure avec moi? Et voilà, on fait la scène à deux et tout. Et bah, ça,
0: c'est
1: cool.
0: C'est top, hein?
1: Ouais, c'était cool.
0: Battle de scratch, t'en fais un petit peu? T'en as fait?
1: Battle, j'en ai fait. j'en fais pas beaucoup, mais j'en ai fait quelques-uns. J'ai fait la Coupe de France en 2002. C'était mon premier battle, ça, du coup. Voilà, en mode un peu freestyle. Mais bon, c'était pour l'expérience et c'était bien cool aussi. J'ai rencontré des bons mecs comme RH, Hordeuf, tout ça. Enfin, voilà, c'était à bonne époque. 2002, c'était hyper cool. Et puis après, j'en ai refait quelques-uns, des petits battles. J'en ai fait un à Angers il y a quelques années, je sais plus quand, mais. Voilà, où j'avais remporté le truc, enfin, c'était cool.
0: Excellent. Voilà. Ouais. Excellent. T'as aussi un groupe?
1: J'ai un groupe, ouais.
0: Alors,
1: j'ai
0: c'est
1: un
0: en anglais, donc je vais te laisser
1: le trio. J'ai un trio, ouais, c'est Molotov Brothers.
0: Yes.
1: Et du coup, c'est un trio, donc il y a deux musiciens avec moi, un mec qui fait du trombone qui s'appelle Gilles, qui habite à Rennes, et un autre qui s'appelle Sam et qui fait de la clarinette et du saxo.
0: Excellent.
1: Qui habite à Paris. Et du coup, voilà, on s'est trouvés tous les trois depuis 2019, un truc comme ça, je crois. Ils avaient besoin d'un scratcher et voilà, et on s'est rencontrés. Le feeling s'est hyper bien passé. Et puis voilà, on a fait une première date ensemble. Pas n'importe laquelle d'ailleurs, c'était au Cabaret Sauvage et c'était en after party de Goran Bregovic. Et c'était dingue et ça s'est hyper bien passé. Et puis bah du coup voilà, on roule là-dessus et voilà. Et là ça fait 2 ans qu'on a signé chez une boîte de tourneurs qui s'appelle Common Tour, qui est basée à Rennes. Et du coup c'est eux qui nous placent sur des festivals essentiellement. Et voilà, le truc c'est hyper festif, c'est un mélange de balkan, cumbia, sonorité électro, drum and bass. Voilà, c'est un cocktail explosif avec du scratch et des cuivres.
0: C'est bien varié.
1: Ouais.
0: En parlant de morceaux variés et d'univers différents, Indie Loop, c'est un morceau que j'ai bien aimé. Est-ce que tu veux nous dire 2-3 mots avant qu'on le passe?
1: Yes, Indie Loop, c'est un morceau que j'ai mis dans l'album un peu sur la fin. Donc c'est un des derniers morceaux, je crois, peut-être même le dernier. C'est un morceau avec des sonorités du coup un peu hindoues, un peu voilà, avec assez hip-hop, voilà, quelques scratchs, quelques trucs mais discrets. Et voilà, bah, je vais vous laisser découvrir.
0: Yes.
1: Voilà. Indie Loop.
0: Indie Loop sur Dread & Sky.

0: Yes, grosse session de scratch avec DJ Looping. Merci beaucoup. Ah, franchement, là, on sent l'expérience. Hein.
1: Bah écoute, avec plaisir. Toujours un plaisir de scratcher. Et voilà, ouais, ces petites routines, je l'avais faite il y a quelques mois et je l'ai mise sur les réseaux. Et voilà, j'ai eu des sacrés retours et apparemment, cette vidéo a plu. Donc je la place quand je peux.
0: Ouais, t'as eu pas mal de vues. Attends, je te laisse reprendre ta place si tu veux. On va être plus à l'aise. Il n'y a pas de souci. C'est du direct, hein, vous voyez. On vous cache rien. Voilà, je te laisse remettre le casque tranquillo. Donc ouais, cette vidéo, elle a quand même pas mal tourné. Hein. Je crois que c'est sur YouTube, sur en short, hein, c'est ça ?
1: Elle est sur YouTube en short, elle est sur TikTok, et elle est sur Insta et Facebook aussi. Enfin voilà, elle est partout. Mais ouais, sur Insta, elle a passé le million. Et,
0: wow.
1: Et ouais, j'ai vu des sacrés retours, notamment... voilà, Snake qui m'a envoyé des messages en privé. Enfin, ouais, c'était un truc de dingue.
0: C'est excellent. T'as été surpris du coup de cet engouement, enfin de tout
1: oui.
0: ça, quoi.
1: Oui, oui, quand même, ouais, parce que c'est des vidéos que je fais chez moi comme ça. Et puis je me dis, tiens, je vais mettre une petite minute comme ça. Et voilà. Et puis c'est devenu pendant quelques mois la petite vidéo du dimanche, en fait, du dimanche matin. Je mettais ça le dimanche matin. Et voilà, ça prenait pas, mais celle-ci et une autre, on fait.
0: Et quand tu fais une vidéo, en fait, c'est bon, bien sûr, la technique, c'est ce qui compte le plus. Mais est-ce qu'il y a aussi de la mise en scène? Parce que quand t'es DJ, bah, il faut aussi un peu jouer avec les bras, avec le corps, pour montrer qu'il y a une ambiance, non?
1: Ouais, bien sûr. Alors ça, non, ouais, franchement, moi, c'est pas le truc. Là, quand je fais ces vidéos-là, je place mon téléphone en fonction qu'on voit bien ma main sur le vinyle et la main sur le cross. Et puis voilà, après
0: pas de mise en scène, non, c'est vraiment carré,
1: si, je l'ai peut-être fait sur une ou deux vidéos où je mime des phrases ou des trucs comme ça, mais sinon non, c'est vraiment le truc basique, quoi.
0: Tu fais les soirées privées, il me semble.
1: Je fais des soirées privées, ouais, j'en fais, ouais, je fais quelques mariages, c'est de bouche à oreille, des gens qui me connaissent et tout ça, qui connaissent mon style. Je suis pas référencé en DJ mariage du tout, mais sinon, ouais, voilà, c'est des anniversaires et puis des soirées d'entreprise aussi, ouais.
0: Ouais, donc les réseaux, ça a peut-être permis d'ouvrir des portes à d'autres prestations, je pense.
1: Ouais, carrément. Ouais,
0: et on te demande des fois dans les soirées privées de scratcher, de faire, parce que
1: on me demande, me dit, voilà, il y en a qui, bon, il y en a qui ont peur et qui me disent, tu vas pas faire que du scratch soirée. Je dis, non, non.
0: Ah bah ça, on les connaît. Hein.
1: Non, j'essaie d'oser et voilà, il y a toujours ce petit moment. Là où ouais, je fais ma petite performance, les gens sont surpris, sont plutôt, enfin voilà, ils kiffent, donc c'est cool,
0: c'est bien. Bon, t'as pas trop la fameuse phrase, tu nous mets de la musique qui bouge, hein, ce soir, hein.
1: Ah ouais,
0: ça tu l'as
1: non
0: eu
1: non ça va non, je ça l'ai va. Eu je l'ai eu mais ça va, les gens m'appellent et savent un petit peu mon style, donc voilà, après j'ai soit une petite liste ou pas, ou soit je suis livré à moi-même et ils me font confiance. Et
0: oui, de toute façon, tu t'adaptes. Hein.
1: Ah oui, je m'adapte, ouais. Ouais.
0: Exactement. Et les réseaux, vu que ça fonctionne, est-ce que tu vas développer davantage ce format, refaire d'autres réels, d'autres shorts sur YouTube, ou plutôt tu vas mettre ça de côté et te concentrer sur d'autres choses?
1: Je pense que je vais continuer à aller dans ce sens-là, faire des petites vidéos. Voilà, de toute façon, il faut de la matière, il faut des trucs, mais je vais garder aussi du temps pour moi, pour mes prods, pour l'album, enfin le double album.
0: Double CD, là, il y a du taf, attention.
1: Ça, plus les prods aussi avec Molotov, on est dessus, là. Donc c'est du temps aussi. Voilà, mais toujours essayer de garder du temps et faire des petites vidéos scratch parce que les gens en demandent. Et voilà, sur des morceaux un peu old school et peut-être aller sur des trucs un peu plus house aussi parce que j'ai envie d'aller là-dessus. Donc, à voir comment je peux avancer le truc.
0: Le prochain morceau, on avait dit, c'est My Life. Je l'ai bien dit, ça va, My Life.
1: My Life.
0: My Life. Ouais. Ça va, c'est simple. Est-ce que tu peux dire deux, trois mots avant de passer le morceau ou tu veux qu'on le balance direct?
1: Juste les voix que j'ai mis dedans, que j'ai samplées. C'est des voix que j'ai récupérées sur Instagram, sur une vidéo, je suis tombé dessus, c'est quatre filles qui chantent et du coup ça m'a intrigué, j'ai capté la petite vidéo, j'ai isolé les voix, j'ai trifouillé un peu, j'ai changé un peu la tona, machin, et puis j'ai foutu ça sur ma prod et puis je trouve que ça donnait un petit gimmick en plus.
0: Et bien, on se met ça tout de suite.
1: Voilà, My Life.
0: Yes.

0: Et on s'ambiance sur Radio G dans l'émission Dread and Sky. Merci à tous de nous écouter. On a toujours DJ Looping avec nous. On se prépare pour la petite session live juste après. Mais avant, on avait deux choses à dire sur cet album.
1: Oui, deux petites précisions. Du coup, je voulais faire un big up à deux personnes. À celui qui a fait le graphisme de l'album, qui s'appelle Fabrice Desherbet, alias Sioz, qui est un pote d'enfance et un pote graffeur et tout ça. Et voilà, c'est lui qui a fait cette belle pochette. Et le mastering de l'album, c'est Giovanni Scala, qui est un très bon, très très gros scratcher et qui est un pote, un pote de Paris, tout ça. Voilà.
0: Vous avez bien bossé.
1: J'embrasse ces deux gars-là, carrément. Moi, c'est cool.
0: Très très beau projet, ouais. Et puis. Voilà, merci de le laisser pour Radio G, pour l'émission Dread and Sky.
1: Avec plaisir.
0: Et c'est avec plaisir de passer tes morceaux dans les prochaines émissions.
1: Yes.
0: Il y a un titre avec Spoka.
1: Ouais, ça c'était alors c'est un morceau qui date, mais c'était une intro où je fais les scratchs et lui la prod. Et voilà, avec les voix de Gonzo qui est passé dans l'émission il n'y a pas très longtemps et qui ont fait un big up aussi.
0: Big up à toi, Gonzo.
1: Auto Gonzo.
0: Nico, pareil.
1: Nico pareil et voilà, et du coup voilà, c'est une petite intro qui dure pas très longtemps mais que j'apprécie et voilà, avec la
0: super
1: scratch, une belle prod et c'est cool.
0: Restez présents juste après, grosse session mix de DJ Looping.

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0: Aïe, aïe, aïe, c'était tellement bon, on voulait pas que ça s'arrête, hein. Vraiment, c'était très, très propre. Alors, attends, hop, le temps que tu te réinstalles, parce que là... voilà, alors ça a été cette session.
1: Eh ben écoute, ouais, ça passe vite, un petit quart d'heure comme ça, mais voilà, ça montre un peu mon univers, ce que j'aime, ce que j'écoute. Voilà, on a condensé tout ça et j'espère que ça vous a plu. J'espère que voilà.
0: J'espère que tu vas revenir dans l'émission Dread & Sky parce que là c'était le feu. D'ailleurs, je tiens à le préciser, ça a été filmé, donc vous pourrez retrouver toutes les vidéos sur les réseaux. Vous écrivez Dread & Sky et vous allez trouver donc l'Instagram et tout. D'ailleurs, je te laisse balancer aussi tes réseaux.
1: Yes. Eh ben écoute, Instagram DJ Looping. Facebook, il y a la page DJ Loop et David Loop sinon pour le perso, et puis sinon SoundCloud, DJ Looping aussi on trouve, sur YouTube aussi, enfin voilà, tapez DJ Looping et vous tomberez bien quelque part, il n'y a pas de souci.
0: Exactement, sur le SoundCloud, il y a l'émission que tu as fait au Cut Killer Show, que j'ai écouté justement hier, ah, ça met l'ambiance aussi. Hein.
1: Carrément, ouais, c'était...
0: Bah, ouais, pas du autant coup, de scratch par contre.
1: Session. Non, même pas autant, mais bon, il y a une petite session au début, petite à la fin aussi, mais on a été aussi pris par le temps, et voilà, mais petite session old school rap français, j'avais envie de jouer ça là-bas parce que c'est ce que j'écoutais à l'époque où j'écoutais Cut Killer aussi, donc voilà.
0: Bientôt l'album, est-ce qu'on peut donner une date ou pas du tout?
1: Oula, pour le non, pas de date tout de suite.
0: Eh bien,
1: non,
0: restez connectés sur les réseaux de Looping.
1: Mais ça viendra.
0: Et également de Dread & Sky. Et puis on diffusera à ce moment-là. Et puis tu seras le bienvenu dans l'émission pour refaire une session. En plus, comme l'émission est téléchargeable, toutes les présentations ont été faites déjà. Eh bien, merci à tous ceux qui nous ont écoutés. Je vous souhaite une très bonne soirée sur les ondes de 101.5 FM.
1: Merci à toi pour l'invitation.
0: Merci à tous. Beaucoup et merci à toi d'être venu.

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